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3: Tout va bien ? Pas trop épuisé ? On va vous interpréter des chansons. Chansons françaises, variété internationale, à la mode, suis de Manouche. Remarquez, on n'est pas gitan, on n'est pas tzigane, mais bon, on fait la sauce.
4: Fin août dernier, Swin Gum, groupe de musique des Hauts-de-France, a fait un concert en plein cœur de la nature, près de Vitry-en-Artois, entre Arras et Douai. C'était lors d'une rando live, avec une randonnée ponctuée d'arrêts musicaux. Suite à leur prestation en acoustique, avec guitare et voix, rencontre avec Hervé Manu et Hervé de Swin Gum.
5: Yes, we were born.
6: Alors, je m'appelle Hervé Le Teneur, je suis chanteur et percussionniste dans le groupe Swin Gum. Et j'ai mes deux collègues qui sont juste à côté de toi.
7: Alors, c'est Hervé Verkes, guitariste soliste du groupe Swin Gum.
8: Chanteur aussi, chanteur.
9: Et quant à moi, c'est Manu Léchave, je joue de la guitare rythmique et j'adore chanter.
7: Alors, ça fait combien de temps qu'il existe ce groupe ?
6: Bon, on a commencé un petit peu avant le Covid. Comme ça, on a pu travailler, on a fait des répétitions qui étaient interminables, avec beaucoup de gin tonic. Et ça aide bien, oui, pour être concentré. Et en fait, on a monté un répertoire, on doit avoir une trentaine, une quarantaine de chansons. On a à peu près 1h30, 1h45 de tubes internationaux, chansons françaises. On a du Brel, du Brassens, du Higelin, du Eurythmics, ouais, et puis des trucs, les Doors, voilà, plein de choses qu'en fait, qu'on agrémente avec un style qui s'appelle le jazz manouche, qui a été popularisé en termes de reprise par le groupe Lost Fingers, un groupe canadien qui fait de la même chose un petit peu. Et on a plus ou moins le même genre de répertoire, mais voilà, on interprète les chansons un peu différemment, notre style, quoi, voilà.
7: Et pourquoi avoir interprété Jazz Manouche ? C'est déjà une musique qui vous touchait, que vous jouiez déjà avant ?
10: Ouais, en fait, il y a une époque, j'avais une autre formation avec Hervé, là, qui c'est un autre groupe de reprise. Et moi, je bossais ça dans mon coin tout seul à un moment donné, parce que j'aimais bien. Et j'ai invité Manu à bosser ça avec moi. On a commencé à deux, avant le Covid, donc peut-être 2 ans avant le Covid, on faisait un petit duo comme ça. Et voilà, ça a commencé comme ça, et puis ben, Hervé nous a rejoint plus tard pour nous libérer de la voix du coup et travailler ça sur une harmonie de 3 voix avec en nous libérant un petit peu pour la guitare et donc être plus à l'aise.
9: Que désormais on a un danseur avec nous, c'est-à-dire depuis ce temps-là on a un chanteur-danseur, donc là évidemment on se rend pas compte parce que c'est la radio, mais c'est un danseur de ouf, donc du coup c'est un grand plus pour nous d'avoir ce chanteur qui virevolte dans tous les sens et qui anime bien et qui nous permet nous de bien poser la musique dessus et de aussi d'avoir ce côté frère Jacques. C'est ça qu'on aime bien aussi, c'est les frères Jacques de la caravane un petit peu, chanter à trois, s'amuser à moduler les voix. Et c'est comme ça qu'on s'est un petit peu retrouvés, un peu au moment du Covid en effet, où on sortait en cachette et on allait chanter en cachette comme des résistants. Et du coup c'est ça qui a formé et qui fait un peu notre spécificité du chant dans de l'esprit musique à l'esprit manouche.
7: Oui, mais c'est vrai qu'il y a de la danse, il y a de l'humour, il y a une mise en scène, quoi, disons, pour accompagner le public.
6: Bah, disons que on doit travailler une mise en scène, mais on fait tout plus ou moins spontanément. En fait, on a gagné la casserole de l'humour en 83 à Saint-Zigomar. C'est un patelin dans le sud de la France. Donc, on a quand même cette capacité à dire assez de conneries à la minute. Donc, on fait une petite sélection et on en balance quelques-unes comme ça entre deux chansons. Mais oui, bah, c'est le côté en fait qui est sympa comme le rando live. On avait déjà fait ce côté un peu de proximité, en acoustique, avec des gens qui se promènent, qui sont détendus. Donc du coup, c'est plus propice aussi à la déconnade, quoi. On est un petit peu en mode camp de vacances, un peu dans le genre, quoi. Donc là, voilà, ça aide un petit peu à dire des conneries, quoi.
7: Ouais, il n'y a pas de scène, c'est vrai qu'on n'est pas sur un concert conventionnel, quoi.
6: Oui, c'est ça, l'amour est dans le pré, quoi.
7: Le fait de reprendre des grands tubes, vous aviez dit, on a entendu de Patrick Hernandez, Axel Bauer, etc. Comment vous faites le choix des reprises, de quelle musique va être bien, comme la version dance un petit peu, qui va être bien pour le jouer en public, jazz manouche, quoi.
10: Il n'y a pas de règle établie. En tout cas, il faut qu'on soit d'accord pour reprendre un morceau à trois, à l'unisson, ouais. Parce que sinon c'est un peu compliqué de se forcer. Mais généralement, on en discute un petit peu avant, on se met d'accord sur une playlist, et puis soit Manu, soit moi, on travaille ça de notre côté, dans le fait de remoduler le morceau, de le transformer un peu à l'esprit manouche. Et on répète, on voit ce que ça donne, et puis si on est convaincu, ben vamos. Et sinon, ben on remet ça dans un placard et on le ressort 2 ans après, pour ouais, voir.
7: Est-ce qu'il faut les arranger, les morceaux, voilà. Ouais.
9: Bah ça c'est le travail qui est super intéressant dans là, je veux dire, avec deux guitares, il y a moyen vraiment de s'amuser et s'amuser avec le morceau. Il y a deux écoles, il y a des fois on reprend stricto sensu la structure du morceau et on respecte ça un peu comme on l'a fait avec Cargo, mais si on prend le morceau Vertige de l'amour qu'on n'a pas fait là aujourd'hui, mais c'est un morceau qu'on joue en valse nous par exemple. Et donc du coup, ben c'est aussi des façons de déstructurer le morceau, lui donner un autre éclairage et puis c'est super rigolo à faire de chanter aussi trois voix dans des morceaux complètement revisités.
6: En tout cas, une chose est sûre, c'est que Manu nous a surpris une fois en disant j'ai une chanson, j'ai envie, on prenne ça. Il arrive et c'est Balavoine quoi. On dit non, c'est bon quoi. Déjà, pas Sardou, pas Johnny, tu vois. Enfin, Balavoine c'est des limites quoi. Puis en fait, il a fredonné le truc avec la guitare. On s'est dit au final, ouais, avec les deux voix, ça, c'est intéressant. Ça donne une autre dimension au morceau. Et en fait, au final, les gens ils sont surpris parce que c'est pas les mêmes accords, c'est pas trop le même phrasé. Et ça surprend, et au final, quand on retenait sur le refrain, tout le monde est d'accord, quoi. 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

0: Le groupe Swing Gum parle aussi de reprises de poèmes, en plus de reprises originales de tubes musicaux.
1: Non, non, c'est vrai que c'est intéressant de revisiter des choses. On a aussi repris un poème de Paul Verlaine en valse. Donc on fait vivre aussi des poèmes, quoi. Enfin voilà, on travaille un peu tout ce répertoire-là. Du patrimoine français, en fait, on va dire, qu'on réarrange, quoi, à notre sauce.
2: Et vous faites des co-compositions, justement, vous-même,
3: ce morceau-là, ce morceau-là, la musique dont il parle sur le texte de Verlaine, c'est une composition de Monsieur Hervé Verkès, qui peut peut-être dire un petit mot sur comment lui est venue cette envie de composer et d'être dans ce style. Parce que finalement, t'étais pas hyper ok au départ pour mettre des paroles, enfin voilà. Et du coup, c'était intéressant le chemin que toi t'as fait avec ce morceau aussi, que t'as composé, tes tripes quoi, on sent, voilà. Et t'as quand même accueilli un texte d'un poète. Bon, parce que Hervé, il voulait pas écrire de texte à ce moment-là, mais... Non, mais voilà. Donc voilà, ça c'est le travail qu'on aime faire aussi. Donc du coup, faire des mélanges de styles, des mélanges aussi d'un texte qui va sur une composition. Donc du coup, on a des compos, on a un autre morceau qui reprend que des titres de Jacques Higelin. Il y a quand même cette volonté de faire un petit peu de composition, sachant que le gros de ce qu'on nous on propose, c'est que les gens ils reconnaissent les morceaux. Donc du coup, on va plutôt partir dans des reprises pour qu'il y ait cette ambiance dont on a parlé tout à l'heure de mix. De l'esprit manouche et de tous ces morceaux disco et autres.
2: Alors oui, pour reparler de ce morceau, alors comment ça s'est fait?
4: C'était une période où... Enfin, j'avais composé 2-3 morceaux comme ça. Au départ, j'avais l'intention d'en faire un instrumental, justement, pour, comme un peu les swings qu'on reprend de Django dans le set. Et puis effectivement, comme disait Manu, bon voilà, le morceau il était intéressant et on a posé le texte dessus. Au début, c'était un peu compliqué pour moi d'entendre le morceau différemment, c'est vrai. Et puis finalement, on a calé la mélodie du chant sur le thème de guitare que je jouais et ça collait super. Et puis voilà, bon, c'est ce qui m'a convaincu de changer d'orientation pour ce morceau. De toute façon, j'allais dire aussi globalement. Que ce soit une compo, une reprise qu'on fait, on n'a pas de limite en fait. On est dans le champ de l'exploration et c'est une fois le morceau travaillé qu'on se dit si on l'acte comme ça ou pas quoi en fait. Mais il n'y a pas de limite ni dans le choix des époques où on va aller piocher, ni dans le choix des artistes, avec quelques interdits quand même. Hein. Voilà, il y a des trucs, ça nous ferait mal de reprendre, mais bon. Voilà. Mais bon, voilà, sinon, ouais, il n'y a pas de. On est vraiment dans la recherche toujours de nouveautés.
3: Là, on est en train de bosser un morceau de Gottener, un morceau de Madness. Donc on est vraiment sur des trucs vraiment larges. Et là, pour ces deux morceaux-là, on est dans la période où ben voilà, on se l'approprie, on se donne des idées, chacun rebosse de son côté. Et après, on fait un truc à trois où on retrouve cet esprit des voix et des guitares. C'est des choses qu'on peut retrouver sur Facebook et sur YouTube. Mais ça, c'est notre community manager qui va vous le dire.
4: Oui, je rebondis juste parce que on parle de nous trois depuis tout à l'heure, mais il y a aussi un contrebassiste qui nous a rejoint il y a peut-être un an, c'est ça, hein, Tristram, donc contrebasse, avec qui on fait aussi des concerts plutôt sur les scènes ou des festivals, des choses comme ça. Voilà, c'est bien de le

0: Et on va retourner probablement l'année prochaine pour terminer ce qu'on a commencé, c'est-à-dire arranger deux morceaux à lui avec cette ambiance manouche. Et puis après, oui, on a fait un peu la Pologne, on voyage. Voilà, l'idée c'est de partir un petit peu loin quand on peut. Je dis pas qu'on fait tourner la map monde comme ça et on pointe le doigt parce qu'on arriverait souvent dans l'océan. Mais globalement, on peut jouer sur les bateaux. C'est une jonque. Voilà, mon moral, ce serait jouer sur une jonque dans la baie d'Along, Vietnam ou en Chine. Voilà.
1: Une île désert.
0: Une île désert, bah oui, sans public, c'est un peu embêtant, mais oui, bon, en tout cas, pour quelques tortues, éventuellement, on pourrait faire un petit show, ouais.
2: Merci, donc on peut vous retrouver sur les réseaux, c'est ça, avec oui, c'est votre nom.
0: Swingum, S-W-I-N apostrophe G-U-M, Swingum. L'adresse Facebook c'est Swingum Prod. Et après on tape ça, vous tapez le chanteur ou Balavoine ou Vertige de l'amour, Swingum, et vous trouvez ça sur YouTube, on a quelques vidéos.
3: Une chanson devinette, un chanteur français qui adorait l'hélicoptère.
4: Mais pas longtemps.
5: C'est une passion courte.
3: Les plus courts sont les meilleurs, c'est
5: sûr. On le dit.
3: Ah oui, on fait aussi un.
5: On peut faire de la marche et de l'ironie.
3: Voilà.
5: C'est possible.
3: On peut le faire. C'est pas incompatible.
5: Non, mais nous non plus, mais comme vous êtes là, on a osé.

C'était la rencontre avec le groupe de musique Swingum qui s'est produit en pleine nature lors d'une rando live organisée fin août dernier avec chez Wamfest, épicerie solidaire et Radio Scarpe Sensée à Vitry en Artois entre Arras et Douai.

0: J'adore les trucs de les maris trompés.
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8: Bonjour, c'est Stéphane. Bienvenue sur Boomka Radio en partenariat avec Radio Campus Amiens. Ce soir, nous accueillons au Château Blanc de Fixecourt la compagnie du détour pour jouer une pièce appelée Off. Nous avons la chance d'avoir trois professionnels de la compagnie du détour. Je laisse la parole à Johanna et à Matteo, DJ de la compagnie du détour.
9: Bonjour, c'est Johanna. Quel est votre rôle dans la compagnie du détour?
10: Alors, aujourd'hui, moi, mon rôle, c'est DJ, disque jockey. Je suis celui qui va mettre la musique.
9: Depuis quand faites-vous partie de la compagnie du détour?
10: La compagnie du détour, juste avant le Covid, donc 2019. En fait, j'ai intégré spécialement pour cette pièce.
9: Quel est votre registre musical?
10: Mon registre musical, il est assez large et varié. Ça fait une bonne vingtaine, voire une petite trentaine d'années que je joue. Et j'ai fait du généraliste dans les bars d'Amiens. Sinon, je fais beaucoup de jungle, drum and bass, reggae, raga.
9: Pourquoi avoir introduit un DJ dans ce groupe?
10: C'est une commande du metteur en scène, ça, c'est lui qui va vous répondre derrière, je pense, ou tu veux peut-être la compléter.
11: Oui, en fait, parce que le spectacle, en fait, représente une espèce de boîte à musique, c'est comme ça qu'a été inventé le spectacle, et il fallait de la musique. Et on a trouvé ça judicieux de mettre un musicien directement sur scène. On aurait pu mettre un musicien classique, mais je trouvais ça intéressant de profiter d'un DJ avec tous les morceaux qu'il peut proposer et qui est aussi varié, voilà.
9: Êtes-vous DJ à plein temps ou avez-vous d'autres tout dans votre manche?
10: DJ, c'est juste pour moi un loisir. J'ai plein d'autres atouts dans ma manche.
9: Parlez-nous d'un souvenir qui vous a marqué en tant que DJ.
10: Alors, en tant que DJ, j'ai eu la chance de pouvoir faire un échange culturel avec un groupe en Algérie, à Oran. Et on a pu travailler 15 jours là-bas. Et d'ailleurs, on est passé sur la radio nationale aussi. Et voilà. Et après un match retour ici, qui s'est fini par une fête de la musique devant la Lune des Pirates. Et voilà, un des plus beaux moments de ma vie.
8: Merci Yona et Matteo pour cet échange. Maintenant, nous allons entendre Clémence et Julien, metteurs en scène de la compagnie du Détour.
12: Bonjour.
11: Bonjour Clémence.
12: Quelle formation avez-vous fait pour être metteur en scène?
11: Alors en fait, je fais du théâtre depuis bien longtemps maintenant. Ça doit faire plus de 20, bientôt 30 ans que je fais du théâtre. Et c'est petit à petit, à force d'en faire, il y a eu un moment où je me suis dit, tiens, pourquoi pas faire de la mise en scène. Et notre compagnie de théâtre a la particularité d'avoir tourné la mise en scène. C'est-à-dire que le spectacle précédent, c'est pas moi qui mettais en scène, c'était une autre comédienne. Et celui encore avant, c'est un autre comédien qui l'a mis en scène. Et donc, à un moment, je me suis dit, tiens, pourquoi pas moi. Et c'est pour ça que je me suis mis à la mise en scène.
12: Pouvez-vous nous parler de votre parcours professionnel?
11: Alors ça, c'est une bonne question. J'ai travaillé pendant très longtemps aux impôts, pendant 20 ans. Depuis 5 ans, j'ai basculé dans le monde du théâtre. Je suis devenu professionnel de théâtre maintenant. Et donc aujourd'hui, je suis comédien, je suis aussi technicien et aussi metteur en scène.
12: Quel est le rôle d'un metteur en scène dans une pièce de théâtre?
11: C'est un peu comme dans une équipe de foot avec un entraîneur. C'est-à-dire que j'ai plein de joueurs qui jouent tous un peu différemment. Et le but, c'est qu'ils arrivent à marquer les buts tous ensemble. C'est un peu ça l'idée. Donc moi, je prends les qualités de chacun et j'essaye de faire en sorte que pour la qualité du spectacle, chacun soit utilisé au meilleur escient.
12: Depuis quand faites-vous partie de la compagnie du Détour?
11: Je fais partie des membres fondateurs et je crois qu'on a une quinzaine d'années ou 16 ans d'expérience, je crois.
12: Qui a écrit cette pièce de théâtre?
11: On pourrait dire que c'est une écriture collective. C'est moi qui on a fait des. La pièce a été écrite en deux temps. On a fait beaucoup d'improvisation. Pendant 6 mois, on a fait plein d'improvisation. Parce que la particularité de cette pièce, c'est que c'est une pièce sans parole. Donc il fallait arriver à créer des scènes qui soient compréhensibles sans pour autant qu'il y ait de mots. Donc on a fait plein d'essais, on a essayé plein de trucs différents qui n'arrivent pour la plupart que nous ne sommes plus dans la pièce du tout, mais on avait plein d'essais différents. Et ensuite, j'ai inventé une histoire, moi, autour de ces improvisations pour les comédiens. Et au fur et à mesure, on l'a testé, travaillé, on a discuté avec les comédiens, il y a eu beaucoup d'allers-retours avec eux aussi pour se mettre d'accord sur ce qui nous plaisait, ce que ça racontait, si c'était clair ce qu'on faisait, quoi.
8: D'où vient le mot « off » aussi?
11: Alors c'est justement parce qu'il n'y a pas de parole, c'est venu très tôt dans la création, au début ça devait être un titre provisoire et c'est resté, c'était juste parce qu'il n'y avait pas de parole, j'ai mis off sur les paroles quoi, c'était une pièce où ça ne parlait pas.
12: Pouvez-vous nous parler de off, cette pièce qui nous a réunis aujourd'hui pour passer un bon moment tous ensemble?
11: Alors comme je le disais tout à l'heure, c'est une sorte de boîte à musique. Le pitch du spectacle, ce sont deux personnages qui semblent être des techniciens ou en tout cas des bricoleurs, des artisans, et qui sont tout affairés à montrer au grand public une machine qu'ils ont fabriquée, qui est une sorte de boîte à musique. Seulement, les personnages de la boîte à musique sont des comédiens, en fait. Voilà. Et en fait, dans mon idée aussi, l'intérêt, c'était que la musique remplaçait les paroles et que, quelque part, les comédiens étaient portés par la musique dans les intentions.
12: Vous ne savez jouer que des pièces muettes ou savez aussi jouer des pièces qui parlent ?
11: Alors, la compagnie, on a joué plein de pièces différentes. Ça doit être notre 5 ou 6 ou, je sais pas, 7e création. Et jusqu'ici, ça parlait. Et en fait, juste avant off, on avait eu une commande pour un tout petit spectacle qui durait 20 minutes, qui s'appelle Spectator, qui est une autre pièce de notre compagnie, de notre répertoire, qui était sans parole. Mais c'était très court et c'était un peu frustrant et je me suis dit tiens ce serait rigolo si les mêmes personnages pouvaient bouger, se déplacer et tout ça, parce que dans Spectator c'est vraiment très court. Et donc c'est pour ça qu'on a deux pièces sans parole, mais sinon on a joué beaucoup de pièces avec des paroles.
12: Merci.
11: Merci à toi.
8: Pour clôturer cette interview, je laisse la parole à Aubert et Laurent, comédien de la compagnie du Détour.
2: Bonjour Laurent, je voudrais savoir quelle formation avez-vous suivi pour être comédien ?
3: Bonjour Robert, moi pour être comédien, donc j'ai commencé au lycée, il y avait des ateliers, donc ça remonte à très longtemps, parce que ça fait près de 30 ans. Donc j'ai commencé dans des ateliers scolaires, et après en arrivant dans la poursuite de mes études, je suis arrivé à Amiens, donc il y avait des ateliers à Amiens, la Maison du Théâtre, avec plusieurs compagnies, la compagnie La Chrysalide, d'autres compagnies de l'époque, qui proposaient des ateliers, et après c'est sous forme de stage ou d'autres choses, mais je n'ai pas fait le conservatoire ou des écoles de théâtre classique, c'est plutôt après avec l'expérience aussi, un peu comme Julien, où j'ai travaillé beaucoup de compagnies amiennoises, et petit à petit je me suis formé... comme ça également.
2: À quel âge avez-vous découvert le théâtre ?
3: Comme je le disais juste avant, donc j'ai découvert le théâtre... découvert vraiment le théâtre, moi c'est au lycée. Parce que je viens de la campagne et j'étais jamais allé au théâtre. Donc au lycée, j'étais à Beauvais. Et il y a eu une sortie, j'étais à l'internat. Je me souviens très bien, c'était une sortie à Bobigny. Une sortie scolaire en gros. Et j'ai découvert le théâtre avec un théâtre très particulier. C'était Lève d'Odine, je m'en souviens très bien. Toi, c'était mon premier spectacle. Donc je devais avoir 16 ou 17 ans. Et c'est ça qui m'a donné envie de voir le théâtre. Enfin, de faire du théâtre. J'ai découvert qu'au lycée, comme je te disais, il y avait des ateliers, etc. Et donc j'ai découvert le théâtre en le voyant et après en faisant dans des ateliers.
2: Et maintenant, le théâtre est-il votre métier principal ?
3: Non, moi je suis amateur dans la compagnie, c'est-à-dire que je suis à côté enseignant, je suis dans l'éducation nationale et c'est ma grosse deuxième activité après mon métier d'enseignant. Je fais beaucoup de théâtre à côté, c'est une passion qui prend beaucoup de temps dans ma vie, donc c'est une deuxième activité importante pour moi.
2: Participez-vous en parallèle à d'autres pièces de théâtre ?
3: Alors j'ai eu fait, comme je te disais, j'ai été à un moment dans beaucoup de compagnies. Maintenant, je suis essentiellement... Ça peut m'arriver de temps en temps d'être appelé avec d'autres compagnies, mais là, je fais essentiellement partie que de la compagnie du Détour. Donc oui, je fais partie des autres spectacles de la compagnie du Détour.
2: Quelle pièce de théâtre est votre coup de cœur ?
3: Mon premier coup de cœur, ce que je savais, c'était Lève d'Odine. Ça, c'est, pour moi, c'était un flash. Après, des compagnies, j'en ai vu tellement, je ne saurais pas te dire un spectacle comme ça que j'ai vu qui m'a chamboulé. C'est trop dur. Ouais, les gros patinent bien, j'aime bien. Il y a des spectacles de rue qui m'ont retourné, il y en a plein. Dans ceux que j'ai fait, c'est dur aussi ça. J'aime bien tous les spectacles qu'on a fait, je pourrais pas dire celui que j'aurais préféré.
2: C'est toujours super difficile. Ouais. Pouvez-vous nous partager un moment heureux vécu sur scène ?
3: Alors, vécu sur scène, il y en a plusieurs. Là, avec la compagnie, on a eu la chance de jouer dans la fête dans la ville, ce spectacle que vous allez voir ce soir. On l'a joué il y a 3 ans dans la fête dans la ville, dans le parc de l'Évêché, qui est un parc qui est super. Pour nous, c'était vraiment une chance d'être invité dans ce festival. Enfin, toi, c'est la fête dans la rue, en gros, d'Amiens. Ça, on a pu le jouer. Après, on a eu la chance aussi récemment avec Julien, qui est à côté, de participer à un stage organisé par Ariane Mouchkine, qui est une grande dame du théâtre, qui a eu lieu à la Maison de la Culture d'Amiens. Ça, c'était il y a 2-3 ans aussi. Pendant 10 jours, on a eu la chance d'être dans ce qu'elle appelle l'école nomade. Et donc, on a été, toi, ça fait partie de mon expérience. Elle nous a, entre guillemets, formés. Enfin, on a participé à un stage de formation d'acteurs. Et ça, c'était une belle expérience aussi. Enfin, il y en a plein d'autres, mais voilà.
2: Je suis d'Amiens, donc je connais un peu tout ça.
3: Ok.
2: Merci bien.
3: Merci à toi.
8: Merci pour toutes ces informations. Dites-nous où on peut vous retrouver sur les réseaux sociaux pour suivre votre actualité.
11: Alors, on a un Facebook, la compagnie du Détour. qui est, on a un Instagram aussi. Alors, on n'est pas hyper actif, mais on essaye de mettre au fur et à mesure quand même nos sorties et notre visibilité. On fait plusieurs choses dans l'année. On a plusieurs trucs. Par exemple, on organise aussi un concept qui s'appelle le Barbichette, qui est en fait un système de c'est des comédiens qui vont faire le service dans des événements. On a travaillé notamment à Corbie dans le cadre des jeudis atypiques à Corbie, où ils viennent dire un spectacle et où le spectateur arrivait une heure et demie avant et ils étaient servis par des personnages en costume et qui leur servaient théâtralement de quoi se nourrir et de quoi boire. Donc c'est une autre forme de notre compagnie. C'est en ce moment, c'est essentiellement ça qu'on fait avec Off et le spectateur dont j'ai parlé récemment.
4: Maintenant, écoutons Clémence et sa chronique sur Cyrano de Bergerac.
12: Bonjour à tous et à tous. Bienvenue sur Radio Campus. Aujourd'hui, nous allons parler de Cyrano de Bergerac. Qu'est-ce que Cyrano de Bergerac ? C'est une pièce d'Edmond Rostand. C'est la plus célèbre et la plus populaire. Edmond Rostand est un auteur qui a pris des personnages qui avaient déjà existé. Car dans Cyrano de Bergerac, il y a plusieurs personnages historiques. D'abord, Cyrano de Bergerac. Cyrano de Bergerac a bel et bien existé entre 1819 et 1850. Il y a le comte de Guiche et Christian de Neuvillette. C'est une tragédie en 5 actes. Nous connaissons les tirades les plus connues, comme celle des nés, celle des non-merci et la mort de Cyrano. Cyrano est un personnage complexe, timide et courageux, qui évolue au fil des 5 actes. Comme tous les autres personnages, ils ne sont pas figés dans la pièce, ils évoluent au fil de la pièce. Les autres personnages sont Christian, le baron de Neuvillette, qui, contrairement à Cyrano, est un bel homme, mais qui n'a pas d'esprit. Il a l'esprit facile des militaires. Après, il y a Roxane, la cousine de Cyrano, qui s'appelle en réalité Madeleine Robin, mais comme c'est une précieuse, elle préfère se faire appeler Roxane. Elle a un bel esprit et elle aussi évalue au fil des saisons. Il y a le comte de Guiche, qui est le gendre de Richelieu. Il évalue lui aussi au fil des saisons. Mais il est amoureux de Roxane et il aime le pouvoir. Nous découvrons dans ce texte l'ambiance du roi Louis XIII, car Edmond Rostand, l'auteur du livre, était fasciné par cette ambiance et voulait depuis longtemps faire un livre dans l'époque du roi Louis XIII et Richelieu. Cyrano de Bergerac a suscité de nombreuses pièces, mais aussi un film au cinéma avec Gérard Depardieu, Vincent Pérez et Anne Brochet. Le film est sorti en 1990. C'est un film français. Dans Cyrano de Bergerac, il y a des scènes très émouvantes, d'autres scènes qui sont plus centrées sur l'action. Surtout, si vous regardez Cyrano de Bergerac, ne montrez pas votre nez. Car, comme le dit quelqu'un, même sortir un mouchoir est une insulte.
13: Puis Johanna nous parle d'une réécriture de Roméo et Juliette version dark romance.
14: C'est un clin d'œil. Quand on réalise la qualité de théâtre, l'amour et le romantisme, c'est pas du tout comme par le grand public. L'amour est de deux côtés, Roméo, Juliette. Mais depuis un certain temps, on s'ennuie toujours d'aimer et d'être aimé, parce que l'amour n'a pas de prix malgré qu'on rêve et on tombe dans une piège. L'amour fait partie de nous. Il y a des méchants comme il y a des bienveillants. Cela peut être un signal positif ou quelconque qui est pour dire, exprimer ses sentiments et des fois c'est dur. Roméo et Juliette de Shakespeare, c'est une vraie histoire d'amour. Et cela fait du bien de découvrir l'univers de l'amour, accepté en vrai dans les jeux de rôle, dans le théâtre. Et parlant du théâtre, on peut dire bravo, c'est génial de savoir apprendre à aimer notre actualité. Le problème, parce que le temps passe, il faut saisir un moment que pour soi et pour son amoureux. Est-ce que l'amour entre Roméo et Juliette était vraiment réel ou c'était un savoir-faire dans l'amour? ça ne se passe pas vraiment dans les règles de l'art. Lui a beaucoup trop bu et s'est trompé de tante. Et elle, furieuse, le menace carrément. D'ailleurs, lui et son mode de vie de bad boy représentent tout ce que sa femme tente d'éviter, les problèmes. Elle en a déjà assez avec la mort de sa mère et les responsabilités de sa petite sœur sur les bras. Mais c'est compté sans l'étrange attirance qu'il éprouve immédiatement de l'un pour l'autre, presque à leur corps défendant. Je sais que je l'aime, parce que le regarder me fait mal, ce qui me rend paradoxalement vivante. Je l'aime parce que quand il me touche, j'ai le corps qui explose et un milieu de particules. Parce qu'il suffit que nous soyons dans la même pièce pour que mon univers se résume à lui. Je l'aime et j'étouffe d'être aussi impuissante à chasser ce que je hante cet instant. L'amour entre une femme et un homme comme Juliette et Roméo, c'est une vraie histoire, mais dans les situations compliquées et sombres. Il y avait des familles qui se hantaient une réalité maudite. D'ailleurs, ils s'aimaient beaucoup, mais c'était un amour maudit. Malheureusement, en effet, leur famille se haïssait et détestait. Donc, c'était un amour maudit et mal tourné à la fin.
13: On fait tout de suite une pause musicale avec les comédiens de Charles Aznavour.

0: Ensuite, écoutons mon interview où je raconte ma carrière au théâtre.
1: Bonjour à toutes et à tous et bienvenue sur Bunka Radio. Aujourd'hui, on va parler d'une passion qui permet parfois de se découvrir autrement, de prendre confiance en soi et surtout de partager beaucoup d'émotions, c'est-à-dire le théâtre. Et pour en parler, j'ai le plaisir d'accueillir aujourd'hui un invité qui pratique le théâtre depuis plusieurs années, d'abord en troupe, puis en atelier théâtre. Bonjour et merci d'être avec nous aujourd'hui. Bonjour Philippe.
0: Bonjour, je vous remercie de m'avoir interviewé.
1: C'est avec plaisir. Pour commencer, une petite question. Est-ce que tu pourrais un peu te présenter à nos auditeurs ?
0: Eh bien, je m'appelle Philippe Vivian et voilà, je fais du théâtre depuis l'âge de 16 ans. J'ai débuté avec les plus grands metteurs en scène et j'ai joué avec les plus grands comédiens sur Versailles Chantier, le théâtre Montpensier que j'ai fait avec Monsieur Renaud Michel, qui était mon metteur en scène. Et j'ai joué, par exemple, le Pierrot la Vie. Là, c'était ma première création.
1: Et sinon, en dehors du théâtre, alors, tu as quel âge? Qu'est-ce que tu peux faire?
0: Ah bah là, à ce moment-là...
1: Actuellement, tu as...
0: Ah, actuellement, oui. J'ai 61 ans.
1: 61 ans, c'est... Ah bah tu l'es fait.
0: L'âge de la retraite.
1: Très bien. Alors... Du coup, le théâtre semble avoir une place importante dans votre vie.
0: Ah, c'est ma passion.
1: Oui.
0: Ça et l'écriture, c'est une passion directe.
1: Ça se sent. Alors, qu'est-ce qui vous plaît le plus quand vous faites du théâtre ?
0: La peur.
1: La peur, c'est-à-dire ?
0: La peur et le stress.
1: D'accord.
0: Si vous voulez, je peux vous en parler un peu, si vous voulez.
1: Bien sûr, bien sûr.
0: Le stress, parce que bon, on est dans les loges, déjà.
1: Oui.
0: On a un miroir pour tout simplement le maquillage.
1: Se préparer, oui.
0: Mais plus par préparation avant de rentrer sur scène. Et plus ça va, plus le cœur il s'accélère parce que on peut dire que c'est incroyable quoi. On passe devant des centaines et des centaines de spectateurs. Ouh.
1: C'est une peur positive.
0: Tout à fait.
1: Donc c'est plutôt positif.
0: C'est plutôt positif, en effet.
1: Et alors du coup, est-ce que pour vous aussi, le fait de jouer, de rencontrer des gens, de monter sur scène, ça fait partie aussi des choses que vous appréciez avec le théâtre ?
0: Ah ouais, tout à fait. Ouais.
1: Et du coup, effectivement, quand on vous voit aujourd'hui parler du théâtre, on sent quelque chose de très positif.
0: Ouais.
1: Mais alors, au départ, comment a commencé cette aventure ?
0: Ah. Alors, ça a commencé depuis à peu près l'âge de... je vous dis, l'âge de 16 ans. J'étais comédien amateur. Et là, après, je suis devenu professionnel du théâtre. Et voilà, quoi, ça a commencé comme ça.
1: D'accord. Et du coup, est-ce que vous vous souvenez de votre tout premier contact avec le théâtre ? C'était un choix personnel ou quelqu'un vous a donné envie d'essayer ?
0: J'ai été lancé par M. Michel Renaud et il m'a dit il faut absolument que tu fasses du théâtre, t'es doué pour ça.
1: Et du coup, avant de commencer le théâtre, est-ce que vous aviez peur, est-ce que vous aviez des appréhensions, est-ce que de la timidité ou...
0: Comme je disais, c'est que avant de me maquiller, j'étais là, je fermais les yeux et j'entendais les gens déjà parler dans les coulisses. Et malheureusement, dans les coulisses, il ne faut jamais parler. Ça coupe toute la concentration et tout ça, quoi.
1: Alors, est-ce que vous vous rappelez de la première fois où vous êtes monté sur scène?
0: Ouais.
1: Et c'était pour quelle pièce?
0: Alors, c'était Le Rêve d'Icare.
1: Oui.
0: Le Rêve d'Icare, ça commençait... la lumière commençait à s'éteindre. Les projecteurs s'allument tout d'un coup, comme ça. Mais on voyait rien. Juste des piles.
1: Des colonnes?
0: Ouais, voilà. Ça commençait par des colonnes... Et voilà quoi. Et tout d'un coup, comme ça, il y avait un vélo qui passait.
1: Un vélo qui passait de
0: l'un à l'autre. C'était vraiment stressant quoi. Mais j'aimais.
1: Mais vous aimiez.
0: J'aimais le stress.
1: Ça vous faisait plaisir et un peu la délivrance à la fin.
0: Ah ouais, tout à fait, les applaudissements. Ouais. Mais pas que pour ça! Pour ma vie, pour mon équilibre. Mmh.
1: Dans votre expérience, vous avez connu à la fois une troupe de théâtre.
0: Oui.
1: Et des ateliers théâtre par la suite, un peu comme ici.
0: C'est l'atelier Ritis.
1: Oui, au Château Blanc. Donc c'est des ateliers.
0: Oui, tout à fait.
1: Et du coup, les troupes avec Eurydice, du coup, dans les années. On a vu un peu tout à l'heure, vous m'avez montré des photos dans les années 80.
0: Ah ouais, tout à fait.
1: Alors, dans
0: les... J'avais 16 ans.
1: Oui, et alors moi, j'avais 14 jours. Sur la photo que vous m'aviez montrée.
0: Oui, tout à fait.
1: Voilà. Et. Effectivement, vous m'avez montré des photos où on peut voir Popek dessus, personne dessus.
0: Vigneault, il y avait qui, si la canadienne, Fabienne Thibault, Rufus, Popek, enfin j'ai connu toutes ces grandes, tous ces grands acteurs, tous ces grands, et comiques.
1: Oui.
0: Et je me rappelle d'un souvenir que j'ai eu, j'étais en train de servir au bar, et il y avait Rufus en ce temps-là qui était dans les pas dans les coulisses mais à côté de la porte de avant de rentrer quoi.
1: Oui oui oui.
0: Avant de rentrer sur scène. Et ce que j'ai jamais vu, il était là, il avançait, plus il avançait, et ben plus il était concentré, plus il était dans son rôle, dans son jeu.
1: Et il s'était préparé, il s'était mis en situation.
0: En question de concentration, quoi, incroyable.
1: Alors, tout à l'heure, vous parliez du bien que vous apportait le théâtre.
0: Ah ouais.
1: Du coup, cette pratique a pu vous apporter beaucoup humainement. Et qu'est-ce que le théâtre vous apporte aujourd'hui dans votre vie quotidienne ?
0: Tout.
1: Voilà. D'accord.
0: C'est être un comédien qui me plaît. J'espère en refaire. Voilà.
1: Est-ce que du coup, j'ai déjà la réponse, mais est-ce que ça a changé certaines choses dans votre façon d'être ou de voir les autres, le théâtre ?
0: Ah, le théâtre, ça m'a changé. Quand j'étais mal dans ma tête, le théâtre m'a apporté beaucoup d'amour, côté jardin, côté cour. Ça, c'est un de mes textes que je dis.
1: D'ailleurs, vous avez interprété un rôle où vous lisiez des poèmes.
0: Tout à fait.
1: D'accord. Oui, effectivement, c'est votre deuxième passion. L'écriture de poèmes,
0: déjà la poésie, oui. Ouais. C'est mon rêve d'en refaire encore. Quoi.
1: Ouais, alors la poésie, vous n'avez pas arrêté, vous continuez d'en écrire.
0: Ah ouais, tout à fait. J'ai plus de 1500 textes.
1: Ouais, c'est énorme, c'est énorme. Alors, le théâtre demande aussi beaucoup d'émotions. Est-ce que ça vous aide à exprimer certaines choses plus facilement
0: tout à fait. Déjà, apprendre à parler, ça c'est difficile. Il faut avoir une diction parfaite, sinon tout est loupé, quoi. On bafouille et tout est mort.
1: Ah oui, tout à fait, tout à fait. Alors, il y a aussi tous ces moments marquants qu'on garde longtemps en mémoire. Est-ce qu'il y a une représentation ou un moment sur scène que vous n'oublierez jamais ?
0: De jouer avec les professionnels, les vrais.
1: D'accord.
0: Moi, j'étais qu'un amateur, qui après est devenu professionnel. Mais...
1: Alors, tout à l'heure, quand vous me faisiez montrer...
0: Les photos ?
1: Les photos, effectivement, ouais. On sent que tous les souvenirs sont encore là, que vous n'avez rien
0: oublié. Ah ouais.
1: Et on sent
0: la passion.
1: La passion.
0: Ah ouais, la passion, ouais. D'ailleurs, si je peux me permettre un instant,
1: oui.
0: Ma référente qui s'appelle Ophélie m'a dit on ira à Abbeville tous les deux.
1: Ouais.
0: Pour m'inscrire au théâtre Saint-André.
1: On peut voir, oui, tout à fait.
0: Hein, j'ai joué aussi au grand théâtre municipal d'Abbeville.
1: Oui, vous m'avez fait voir les photos.
0: Voilà, j'étais à Amiens aussi, j'étais en Pologne, j'étais partout, quoi.
1: Donc, avec le recul aujourd'hui, qu'est-ce que vous diriez que le théâtre vous a apporté de plus précieux ?
0: Ben, déjà, pour moi, c'est l'amour. L'amour du théâtre.
1: Non, mais c'est très beau, c'est très beau. On arrive tout doucement à la fin de cette interview.
0: Oui.
1: Du coup, dans les dernières questions, si quelqu'un nous écoute aujourd'hui et hésite à essayer le théâtre, qu'auriez-vous envie de lui dire ?
0: Ah, surtout, vivez-le, mais à fond.
1: D'accord. Donc, voilà. Il faut essayer, quoi.
0: Voilà, essayer, tout à fait.
1: Et pour terminer, qu'est-ce que le théâtre représente pour vous aujourd'hui à 61 ans ?
0: Si je pourrais dire ma jeunesse, voilà.
1: Ça vous rappelle votre jeunesse.
0: Ah ouais.
1: Et même si à 61 ans, je rappelle, on est toujours jeune.
0: Tout à fait.
1: Voilà. Eh ben, merci beaucoup Philippe d'avoir partagé tout ça avec nous aujourd'hui. C'était un échange très touchant, très humain. Comme quoi le théâtre, ce n'est pas seulement monter sur scène, c'est aussi rencontrer les autres, apprendre sur soi et vivre des émotions qu'on ne soupçonne pas toujours.
0: Et que j'oublierai jamais.
1: Et que vous oublierez jamais, on l'a bien entendu, on l'a bien
0: senti. Voilà.
1: En tout cas, merci pour ce moment
0: de rien.
1: Partage.
0: C'est moi qui vous remercie.
2: Pour compléter son interview, Philippe vous propose de lire son poème, Le Voyageur.
0: Le vent doux de l'été t'a transpercé sur le sable blanc qui faisait rêver. Tu étais étendu là, endormi, sous ce soleil brûlant. Aujourd'hui, tu en profites de tous tes instants de liberté, car la vie va si vite. Tu garderas ces images au fond de toi, sous ce ciel étoilé, lui qui va se coucher derrière les nuages. Ton chemin est encore long pour aller te reposer. Alors, tu viendras t'allonger dans la nuit comme le ferait un papillon.
3: Après ce poème, continuons le voyage avec la chronique de François sur le comédien Jacques Weber.
4: Ici François de Bunker Radio. Je veux vous parler du comédien Jacques Weber. Jacques Weber est un acteur, directeur de théâtre, réalisateur, scénariste, metteur en scène et auteur né le 23 août 1949 à Paris 10e. Nom de naissance Jacques-Henri Robert Weber. Nationalité française. Formation Conservatoire National Supérieur d'Art Dramatique. Lycée Carnot, Cours Florent. Période d'activité depuis 1969. Liste détaillée. César du meilleur acteur dans un second rôle, Cyrano de Bergerac. Officier des Arts et des Lettres en 1992. Officier de la Légion d'honneur en 2008. Chevalier de l'Ordre National du Mérite, César du Cinéma. Film notable, État de siège, Le Moulin Plaisir, Rive droite, rive gauche, Cyrano de Bergerac, Bon marché, l'insolent. La famille. Jacques-Henri Robert Weber est né le 23 août 1949 à Paris, 10e. Dans une famille bourgeoise. Son père, Robert Weber, qui avait des origines suisses, fut physicien, puis chimiste, polytechnicien et enfin directeur de laboratoire. Sa mère, Madeleine Weber, mère au foyer, adorait l'opéra et la littérature. Il a un frère aîné et deux sœurs. Le 2 février 1981, il épouse Christine Dupont. Le couple a trois enfants, Tommy, réalisateur, Stanley, comédien et Kim, photographe. Formation. Élève au lycée Carnot, il a pour camarade de classe Jacques Spitzer. Il rencontre Francis Huster au conservatoire du 18e arrondissement, puis poursuit ses classes en art dramatique à l'école de la rue Blanche pour finalement intégrer en 1969 le conservatoire dont il sort avec un prix d'excellence. C'est à cette époque qu'il rencontre Pierre Brasseur qui devient son mentor, vivant à ses côtés un an et demi. Il refuse d'entrer à la Comédie française et intègre le théâtre populaire de Reims de Robert Hossein. Dès sa sortie au Conservatoire national, Jacques Weber va mener de front une carrière de théâtre, à la télévision et au cinéma. En 1970, Marcel Craven l'engage pour jouer dans Tartuffe à la télévision. De 1971 et 1972, il est à l'affiche au théâtre de Reims de Crime et Châtiment, puis les bas-fonds sur une mise en scène de Robert Hossein. En 1972, au cinéma, il est Haroun dans Faustine et Le Bel Été, puis il rejoint au Chili toute l'équipe de Costa Gravas pour jouer le rôle d'Hugo dans État de siège. Depuis RAS 1913 d'Yves Boisset, il obtient également des rôles principaux dans Le Malin Plaisir, son personnage, et séduit par sa partenaire Claude Jade. Il joue le rôle principal du jeune écrivain Marc entièrement nu. Il découvre dans ce policier de Bernard Joublin Michel un complot de meurtre. Son personnage tombe sur le charme d'Anissé Alvina dans Une femme fatale de Jacques Daniel Valle. De 1979 à 1985, il dirige le Centre dramatique national de Lyon, théâtre du 8e, puis de 1986 à 2001, le théâtre de Nice, Centre dramatique national Nice-Côte d'Azur. Il a joué et mis en scène les grands rôles du théâtre classique, dont Cyrano, pendant plusieurs saisons. Il joue 500 fois le rôle-titre de Cyrano de Bergerac en 1990. C'est le comte Guy de Guiche qui l'interprète. En 1982, il est bel ami de Guy de Maupassant, dans l'adaptation de Pierre Cardinal. À la télévision, il interprète entre autres le comte de Monte-Cristo, de Denis de la Patellière et le juge Antoine Rives dans le feuilleton de Gilles Béat. En 1998, il joue Don Juan. En 2008, il dirige Isabelle Adjani dans une adaptation télévisée de Figaro qu'il réalise pour France 3. Jacques Weber consacre principalement son temps au théâtre où il multiplie ses rôles. Une journée particulière, Phèdre, Le Limier, Ondine, Love Letters, Solness, Le Constructeur, La Dame de la Mer. En 2018, il est à l'affiche de deux pièces, Hugo au bistrot, d'après les textes de Victor Hugo, et Le Tartuffe, mise en scène de Peter Stein. En juin 2020, lors d'une interview, il révèle avoir lutté contre un cancer, un lymphome diagnostiqué en 2019. Le 8 mars 2023, Jacques Weber sort son livre autobiographique « On ne dit jamais assez aux gens qu'on les aime ». Voilà, merci à tous.
2: Prenons une pause musicale avec Jerry Halliwell et son tube « It's When the Men ».

0: Hubert nous parle d'une de ses passions, le jeu de rôle. Il y fait le lien avec l'interprétation au théâtre comme au jeu.
1: Bonjour Hubert.
2: Bonjour Ludo.
1: Alors Hubert, tu es maître du jeu en jeu de rôle. Peux-tu nous expliquer en quoi cela consiste en quelques mots ?
2: J'organise des parties de jeu de rôle où je crée un scénario pour que mes joueurs vont interpréter en incarnant un personnage du rôle qu'ils ont conçu en suivant les règles du livre de joueurs.
1: D'accord. Depuis combien de temps fais-tu du jeu de rôle et comment as-tu découvert le jeu de rôle ?
2: J'ai commencé le jeu de rôle en 2005. C'est un ami qui m'a fait découvrir une boutique qui faisait du jeu de rôle et du wargame. Et cela m'a donné envie et j'ai acheté des bouquins. Et j'ai commencé avec des amis.
1: Très bien. Et du coup, à quel jeu de rôle fais-tu jouer tes participants ?
2: Je les fais jouer à Pathfinder jeu de rôle seconde édition. Du Warhammer, Donjons et Dragons également. Pathfinder qui est le plus futuriste, tandis que les autres sont des médiévaux fantastiques. J'ai également pratiqué Doom jeu de rôle, World of Warcraft jeu de rôle.
1: Tu as fait pas mal de jeux, et si tu ne devais en choisir qu'un, lequel choisirais-tu ?
2: C'est un choix difficile, mais je pense que je resterai sur Pathfinder seconde édition.
1: Et pourquoi celui-là particulièrement ?
2: J'ai commencé le jeu de rôle sur du médiéval fantastique, et ensuite je suis passé sur du futuriste. Mais je préfère le mettre fan.
1: Très bien. Effectivement, c'est un univers sympa. Tu disais que les joueurs interprètent un personnage qu'ils créent avec des règles. Peux-tu nous en dire un peu plus ? Quels peuvent être ces personnages du fait que ton univers est médiéval fantastique ?
2: Ok, je prends du temps avec mes joueurs à partir de feuilles de personnages vierges et à l'aide du livre de règles. Les joueurs choisissent une race, une classe, c'est-à-dire le type de personnage, par exemple, guerrier, prêtre, sorcier, druide, etc. Il peut y avoir des sous-classes ou des domaines de compétences. Le joueur choisit également un historique pour son personnage. Il vient lui créer un background, c'est-à-dire l'histoire de sa vie. Il vient également de décrire physiquement. Dans l'univers de Pathfinder, on retrouve des elfes, des nains, des demi-orques, des humains, des gnomes, des halflings et encore bien d'autres.
1: Très bien, y a pas mal de choix. Donc tes joueurs doivent vraiment incarner le personnage qu'ils ont créé avec toi en prenant en compte les différentes caractéristiques qu'on peut retrouver.
2: Oui, le roleplay est très important dans le jeu de rôle, ce qui permet une meilleure immersion dans le jeu. C'est-à-dire que les joueurs ont l'impression de vivre l'histoire.
1: En fait, c'est un peu comme au théâtre avec les acteurs qui interprètent des rôles.
2: Oui, c'est tout à fait ça. D'ailleurs, tant que maître du jeu, je peux attribuer des points bonus aux joueurs qui ont un bon roleplay afin de faire progresser leur personnage.
1: Et est-ce que tu as déjà entendu parler de jeux de rôle grandeur mature ? Du coup, c'est-à-dire les jeux de rôle avec costume et où il n'y a pas de table ni de dés, mais une interprétation pure et dure d'un rôle.
2: Oui, j'ai vu ça sur Internet, mais je ne connaissais pas avant et je n'ai jamais pratiqué. J'aimerais pouvoir essayer.
1: Donc tu es donc maître du jeu, mais es-tu déjà passé de l'autre côté de la table pour être joueur ?
2: Oui, j'ai déjà pu essayer sur des parties de Donjons & Dragons. Et une campagne de Star Wars.
1: Ouais, t'avais eu un super maître du jeu, il me semble. Hein. Alors, et que préfères-tu et pourquoi ?
2: Je préfère être maître du jeu pour continuer à écrire mes scénarios et les faire découvrir à mes joueurs.
1: Ok. Et oui, donc effectivement, toi, tu écris tes scénarios. Cela te demande-t-il beaucoup de temps pour les écrire ? Et que fais-tu exactement ?
2: Alors, cela prend beaucoup de temps, car il faut anticiper les actions que peuvent faire les joueurs afin de proposer une continuité au scénario. Je crée des monstres avec leurs fiches de verso. Je crée également

0: Ok. Alors, comptes-tu, à partir de cet univers, créer ton propre jeu de rôle ainsi que les règles qui vont avec ?
1: Non, pour le moment, c'est juste pour moi et mon plaisir.
0: Ok, très bien. Du coup, le jeu de rôle demande-t-il beaucoup d'investissement pour commencer ? Pour un nouveau joueur qui voudrait commencer, est-ce qu'il faut beaucoup investir ?
1: Ouais, des livres, des dés, différents accessoires. Mais cela coûte beaucoup moins cher en tant que joueur.
0: Oui, parce que forcément, le maître du jeu investit plus. Il y a le bouquin avec toutes les règles, les créatures, etc. Donc effectivement, pour les joueurs, ça peut coûter relativement beaucoup moins cher. Ouais. Et si des personnes, ont envie d'essayer en t'écoutant, quels conseils pourrais-tu leur donner ?
1: Ils peuvent commencer avec des boîtes d'initiation où tu es compris dans les règles simplifiées. Et des personnages précisés, on les trouve facilement en boutique spécialisée ou dans les grandes librairies ou magasins de jeux. Il y a différents univers comme Donjons et Dragons, Pathfinder, Sud,
0: Toulouse,
1: etc.
0: Alors, oui, et moi je voudrais revenir là-dessus, Hubert. Effectivement, les boîtes d'initiation peuvent être très intéressantes. D'ailleurs, tu nous avais fait vivre une aventure où j'étais joueur avec d'autres personnes sur Pathfinder seconde édition.
1: Ouais.
0: Où c'était une boîte où les personnages étaient très bien faits, les feuilles de personnages étaient très très bien. Tu avais toi à ta disposition en tant que maître du jeu des cartes, donc forcément les scénarios, un scénario qui était déjà écrit et avec pas mal d'aides de jeu. Donc pour commencer, c'est assez simple et c'est très très bien, ça peut mettre un bon pied dans le jeu de rôle. Eh ben, écoute Hubert, je te remercie pour toutes ces informations et je te dis à très bientôt.
1: Merci Joe, à bientôt.
2: Bonjour à tous, si je vous dis Molière, pensez-vous comme moi au grand auteur classique né en 1622. Si de son vrai nom Jean-Baptiste Coupeau-Culin, Molière est l'un des plus grands dramaturges français. Il reste un modèle et une référence. Son père voulait le faire travailler pour le roi. Mais Molière aime trop le théâtre. Il abandonne ses études de droit et s'associe à quelques camarades, dont trois font partie de la famille Béjart. La troupe parcourt la province avant de séduire le Louis XIV. S'il excelle un peu dans un premier temps avec la farce, c'est dans la comédie plus profonde qu'il se distingue. Avez-vous déjà entendu parler de sa pièce appelée Le Malade Imaginaire ? Le Malade Imaginaire s'inscrit dans une thématique fréquente chez Molière, la médecine, puis ça symbolise la prétention scientifique à maîtriser la nature. Le Malade Imaginaire est également un spectacle total, car la comédie-ballet intègre la musique, le chant et la danse, offrant un divertissement des plus présents. Cette œuvre est sa dernière. Molière souffrait de tuberculose. Il fait un malaise lors de la quatrième représentation le 17 février 1673, dont il meurt quelques heures plus tard. Cette œuvre met en scène Argan, grand hypochondriaque, père de deux enfants, Angélique et Louison. Il aimerait que sa fille Angélique épouse un médecin pour remplacer celui qu'il a actuellement. Le problème, Angélique aime Cléante. La servante, Toinette, soutient leur amour tandis que la belle-mère d'Angélique soutient le mariage arrangé. Après avoir ri d'Argan et de son caractère hypochondriaque, du médecin et de son savoir, de la belle-mère et de son comportement opportuniste, pourquoi Argan ne devrait-il pas médecin lui-même ? Pour finir, Stéphane vous propose une chronique jeu vidéo.
3: Ouvrez les rideaux et fermez les yeux. Imaginez-vous dans un jeu vidéo, pas devant votre écran, mais à l'intérieur. Vous êtes en Chine féodale. Le vent souffle, la poussière se lève sous vos pas. Vous êtes un soldat engagé dans une guerre qui vous dépasse. La révolte des turbans jaunes éclate, le pays est en chaos. Vous n'êtes pas un simple spectateur, vous êtes un acteur. Vous recevez vos ordres du général Eugene. Votre mission ? Rétablir l'ordre, protéger les civils et survivre. Vous avancez une arme à la main. Chaque combat est réel, chaque décision compte. Et au fond, vous n'êtes plus vraiment en train de jouer. Vous êtes devenu ce personnage. Et c'est là que le lien entre le théâtre et le jeu vidéo devient fascinant. Au théâtre, un acteur monte sur scène, enfile un costume, apprend un texte et incarne quelqu'un d'autre. Dans le jeu vidéo, c'est différent. Mais au fond, c'est pareil. Il n'y a pas de scène, pas de public visible, mais il y a un monde, Et surtout,

0: liés à vous. Prenons un exemple très connu, World of Warcraft. Dans ce jeu, vous choisissez une faction, l'Alliance ou la Horde, puis une classe, une race, guerrier, mage, voleur, etc. Mais ce choix ne s'arrête pas à des statistiques ou des compétences. Très vite, vous créez une identité, un nom, une histoire, une personnalité. Vous n'êtes plus un joueur, vous êtes quelqu'un dans ce monde. Et pour certains joueurs, ça va encore plus loin. Ils pratiquent ce qu'on appelle le roleplay. Le roleplay, c'est simple. Vous incarnez un personnage totalement. Vous parlez comme lui, vous pensez comme lui, vous réagissez comme lui. Imaginez une scène. Vous marchez dans une sombre forêt. Un autre joueur vous croise. Et au lieu de dire « Salut, ça va ?» Il vous dit « Que fais-tu dans ces terres dangereuses étrangers ?» Et la chose qui change, vous répondez « Je suis un voyageur à la recherche de réponses. » Et sans vous en rendre compte, vous êtes entré dans une scène de théâtre. Sauf que cette fois-ci, il n'y a pas de script, pas de répétition, pas de metteur en scène. Tout est improvisé. Et c'est ça qui rend l'expérience unique. Le jeu vidéo devient un espace de création, un terrain d'imagination, un théâtre sans limite. Mais alors, pourquoi ça fonctionne aussi bien? Peut-être parce qu'au fond, on a tous envie de vivre autre chose et être quelqu'un d'autre. Ne serait-ce quelques minutes, un héros, un aventurier, un personnage avec une histoire plus grande que la nôtre. Le théâtre permet ça depuis des siècles. Le jeu vidéo, lui, l'a rendu accessible à tous. Plus besoin de scène, plus besoin de public. Il suffit d'un écran et un peu d'imagination. Mais attention, il y a une différence importante. Au théâtre, on sait qu'on joue un rôle. Dans le jeu vidéo, la frontière est parfois plus floue. On s'attache à son personnage. On vit ses victoires et ses échecs. On ressent quelque chose de réel dans un monde qui ne l'est pas. Et c'est peut-être là toute la force, mais aussi toute la limite de ces univers. Ainsi, la prochaine fois que vous lancez un jeu vidéo, posez-vous une question. Êtes-vous en train de jouer un personnage ou êtes-vous en train de devenir quelqu'un d'autre? Parce qu'au fond, que ce soit sur scène ou derrière un écran, le principe reste le même. On joue un rôle, mais surtout, on le vit. Merci de votre écoute, les petits amis. Et à bientôt. C'était Boomka Radio sur les ondes de Radio Campus Amiens. À la prochaine.
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2: Sur le thème invisible, la 28e édition de Panorama se déroule actuellement à Tourcoing, au Frénois, jusqu'au 3 janvier 2027. Cette grande école internationale d'art des Hauts-de-France fait la part belle cette année encore à l'image, au son et à la création numérique, comme nous l'explique Annabelle Ténèze, directrice du Louvre-Lens et commissaire de cette exposition.
3: Oui, tout à fait. J'ai été très heureusement invitée par le Frénois à assurer ce qu'on appelle, nous, le commissariat de l'exposition, c'est-à-dire l'accompagnement des artistes et la sélection des œuvres. Et c'était une très belle expérience. On a de nombreux liens depuis de nombreuses années entre le Louvre-Lens et le Frénois, notamment sur de la programmation culturelle. Et donc, c'était un vrai plaisir d'accompagner les étudiants.
2: Est-ce que vous êtes à l'origine du thème de cette année ?
3: Alors en fait, le thème est choisi notamment de ce qui ressort des œuvres et de ce qui intéresse à un moment donné les artistes. Donc en fait, il y a toute une semaine où on écoute l'ensemble des projets de création de chacun des artistes. Quand je dis artistes, donc ce sont les artistes qui sont en formation, comme les artistes professeurs. Et c'est à ce moment-là qu'est ressorti ce thème des invisibles, point d'interrogation, c'est-à-dire se poser la question de qui est présent dans les œuvres. Qui n'est pas présent dans un monde où on est saturé d'images, hein, qu'est-ce qu'on voit vraiment et qu'est-ce qu'on ne voit pas ? Est-ce qu'est-ce que les artistes nous permettent de voir qu'on ne verrait pas sans eux ?
2: Alors parfois, certains de ces artistes se mettent même en scène, en jeu, en vie dans leurs œuvres. C'est étonnant aussi ça.
3: Oui, c'est vrai que dans ces œuvres, on s'est aperçu que cette année, il y avait notamment, c'est un des trois thèmes qui traverse l'exposition avec les pulsations du monde, la perception du monde, le futur dans le passé et habiter et vivre. Il y a pas mal d'artistes qui nous emmènent presque chez eux, en train de regarder avec eux, de vivre avec eux et de voir aussi comment le monde nous touche depuis chez nous, donc avec une sorte de cabane incroyable, une chambre de peintre, atelier, un hôtel familial ou encore un salon dans lequel on remontera dans le temps également.
2: Et puis l'intérêt aussi pour le public, c'est de redécouvrir des choses un peu cachées, mystérieuses, qui se révèlent finalement au travers de ces travaux.
3: Oui, tout à fait. Il y a aussi beaucoup d'artistes qui travaillent sur la perception et qui vont nous aider à percevoir des choses qu'on ne pourrait pas, je dirais, humainement percevoir. Donc il y a notamment plusieurs artistes sonores qui s'intéressent notamment au son de la nature, au son du vivant, avec une œuvre qui nous touchera particulièrement dans le contexte actuel. C'est l'œuvre de Mélia qui va chercher les signes de vie là où il y a eu des grands incendies. Elle l'avait fait justement sur les incendies qui avaient touché le sud-ouest de la France. C'est un écho très particulier aujourd'hui. Et donc, qu'est-ce qui reste comme son du vivant ? Est-ce qu'on peut trouver encore des sons dans les coquilles d'escargot, dans les oiseaux qui reviennent ? En quoi ce son et cette vie ont été transformés ? Et donc, il y a aussi la question des ondes magnétiques qui est présente dans l'exposition. Et donc, c'est une exposition où on regarde, mais aussi on écoute et on ressent.
2: Une façon de dépasser les limites de nos sens.
3: Oui, en tout cas, d'élargir nos sens. Je dirais ça, c'est vraiment quelque chose qui est présent. Et ce qui fait qu'on a parfois des explosions de couleurs, au contraire parfois des monochromies, des sons très discrets, mais aussi parfois peut-être plus, je ne sais pas, des chants. En tout cas, il y a beaucoup d'œuvres qui font le lien entre le son du paysage et nous.
2: Voilà, on a encore beaucoup à découvrir avec le Frénois, on avance.
3: Oui, on a beaucoup à découvrir avec le Frénois et on a beaucoup à découvrir aussi avec les artistes. Et c'est quand même une école incroyable qui aide à produire des œuvres, qui accompagne les artistes dans des projets qui sont parfois, pourraient sembler fous. J'étais très fascinée par tout le travail de recherche et aussi de réalisation de tous ces artistes. Et vous décrivez aussi pas mal, quand on dit invisible, ce qu'on voit habituellement peu du travail des artistes, parce que c'est leur travail de recherche, beaucoup de dessins aussi, de carnets, de leurs propres textes. Donc être un peu avec les artistes dans leur tête et dans leur atelier.
2: C'était Annabelle Ténèze, directrice du musée du Louvre-Lens et commissaire de cette exposition Panorama 28 qui se tient jusqu'au 3 janvier 2027 au Frénois à Tourcoing. Se plonger dans cette exposition, c'est entrer dans un bain de sons. on y retrouve l'artiste Lise Lebleu au cœur de son installation.
0: Donc je m'appelle Lise Lebleu, cette installation s'appelle Corps Sonore. Corps Sonore, l'idée c'est vraiment d'entrer dans un organisme vivant en perpétuelle évolution. Il y a un scénario sonore et lumineux qui traite de la question d'un cycle de vie et de mort, où c'est une installation qui subit à certains moments donnés des perturbations, des dérèglements, avec des inondations, des incendies. Donc il y a une atmosphère intense et parfois assez anxiogène. C'est aussi un travail de prise de son où j'ai enregistré des ruches, des organistes, des milieux très différents pour les faire coexister ensemble. Donc ça parle aussi de la question d'un écosystème. Il y a un travail de spatialisation du son et de spatialisation de la lumière qui ont notamment été travaillés avec des outils de l'IRCAM plus précisément. Et il y a un travail aussi formel parce que l'idée première du projet c'était de donner un corps au son, de travailler la question de la peau sonore et de comment offrir des matières, des formes, des lumières à mon travail sonore qui est d'habitude plus immatériel et plus radiophonique. Et là c'était de renouer un lien avec un travail plus sculptural.
2: Donc ce travail, il a une durée précise de présentation ou bien il est un peu aléatoire ?
0: Non, il a une durée très précise de présentation, c'est une boucle de 10 minutes qui a vraiment un lien très précis entre le début et la fin, où justement on a subi tout le dérèglement de l'installation, on est vraiment à la chute à la fin, où là on est plongé presque dans l'atmosphère d'une cale de bateau qui grince et on retombe sur les battements, qui sont les battements qui donnent naissance à l'installation. Et donc il y a vraiment une boucle très précise qui a été pensée du début à la fin.
2: Il y a une sorte de partition où on a à la fois la musique qui serait écrite ou inscrite et puis les objets en mouvement ou en lumière.
0: Oui, il y a une partition très précise. Ça a été vraiment le gros du travail du processus de création, où il a fallu travailler en corrélation à la fois le son et la lumière et ne pas en travailler que un d'un côté. Et l'idée, c'était pas d'éclairer ce qui se passait au son, mais c'était vraiment de mélanger les deux ensemble pour qu'on ait l'impression d'être dans une seule et même entité. Donc il y a un travail d'aller-retour entre les différentes techniques de fabrication. Et donc un travail de composition aussi musicale, parce que l'orgue est nécessairement, il y a des notes de musique, donc un travail entre le milieu animal, le milieu musical, le milieu humain aussi, mécanique, et de mélanger ces milieux-là dans la composition.
2: Et comment vous voulez toucher le spectateur ou l'auditeur ? Est-ce qu'il y a une intention précise ?
0: Oui, alors il y a déjà une intention précise dans la déambulation et dans l'expérience qu'on fait immersive de l'installation. Parce que, par exemple, il y a un caisson de basse qui est positionné au sol, qui retranscrit des vibrations dans le sol. Donc l'idée, c'est aussi de sentir les vibrations dans nos pieds, dans notre corps. Il y a un placement d'enceinte qui se fait dans l'entièreté de l'espace, qui nous permet, parce que pour moi, le son, c'est pas une matière qu'on écoute seulement avec nos oreilles, c'est une matière qu'on écoute très physiquement. Et donc l'idée, c'est de pouvoir, à n'importe quelle hauteur qu'on a, qu'on soit enfant, adulte, qu'on puisse vraiment ressentir le son avec l'entièreté de notre corps. Et la lumière aussi, parce qu'il y a des flashs lumineux, il y a des effets lumineux de passage au noir, de passage à des éclaircies plus intenses. Donc c'est une installation extrêmement physique.
2: Alors c'est vrai que le son est ce qu'on n'entend pas, mais ce qu'on perçoit, hein, les sub-basses, etc., sont des techniques qui ont été beaucoup utilisées dans le cinéma, 3D, etc. Donc c'est quand même un univers que les gens connaissent un peu.
0: Oui, très exactement. Bah, et puis, pour la petite particularité, c'est que moi-même, je travaille aussi dans le milieu du cinéma. Je suis aussi, en parallèle de mon travail artistique, ingénieur du son. Ce qui me permet aussi de me côtoyer avec ces éléments-là. Et donc, il y a aussi tout un travail technique, artistique. Je navigue entre les deux. Donc, je connais aussi la salle de cinéma. Je connais aussi le montage son pour l'image. Donc, c'est de là aussi que vient mon travail du son. Il y a quelque chose de très cinématographique dans le projet. C'est aussi pour ça que j'utilise le terme scénario. Parce que pour moi, il y a vraiment une écriture de début, de fin, même si c'est en boucle. Donc il y a un champ lexical aussi avec le cinéma qui est très présent. Et c'est aussi si on est très précis, c'est aussi un 8.1, l'installation. Donc ça aussi, c'est un lien très précis avec le milieu du cinéma. Et l'idée, c'est d'être presque dans un film. On pourrait aussi l'appeler comme ça, avec des images qui se déplacent autour de nous.
2: Et donc l'espace, on va dire qu'il y a un espace d'accueil avec des statues qui ont peut-être leur symbolique. Et après, on entre dans une pièce pratiquement privée où on ressent les choses de façon assez intime.
0: Oui, alors bah, peut-être que je peux parler de la sculpture aussi qui est à l'entrée. Donc c'est une sculpture que j'appelle la Reine des Abeilles. C'est vraiment la, c'est la dernière sculpture qui est arrivée dans l'installation où normalement on devait y rentrer de tout son être un premier coup d'œil. Et en fait, l'idée, c'était plutôt de bloquer l'entrée pour avoir aussi une idée de surprise, une idée de découvrir ce qu'il y a à l'intérieur. Et la Reine des Abeilles, elle est là pour nous inviter à rentrer. Elle a aussi des sons qui sont différents, des sons de coups de hache, des sons d'oiseaux, des sons qui sont vraiment des sons qui se perçoivent assez de loin. Parce que l'idée, c'est de nous appeler, de nous guider à entrer. C'est un peu la maîtresse des lieux qui nous invite à rentrer dans l'installation. Et ici, on rentre plus dans un... On m'a souvent dit qu'on avait l'impression d'être dans un ventre aussi, peut-être, un ventre humain, ou alors dans un abdomen d'abeille, un abdomen animal, aussi dans la cale d'un bateau. Et c'est ça qui m'intéresse, c'est pour ça que je dis que l'apiculture, c'est un point de départ et une évocation, parce que ce qui m'intéresse, c'est que chacun, chacune puisse aussi faire sa propre expérience et susciter ses propres imaginaires dans l'installation.
2: Alors, c'est curieux, parce qu'en Chine, il y a beaucoup... En entrant dans les espaces, notamment d'exposition, il y a cet accès, cette porte qui donc ne permet pas de voir directement, mais permet sur les côtés d'accéder à un espace justement qui a son propre projet. Donc il y a la différence entre ce qu'on voit immédiatement et après comment on s'intègre dans un espace pour en ressentir les richesses en fait.
0: Oui, et il y a aussi une idée de travailler avec la question du noir aussi. Il y a des moments où c'est à force de rester à l'intérieur que les sculptures aussi nous apparaissent différemment, les teintes nous apparaissent différemment. Et ce que j'aimais bien dans ce projet, l'idée, c'était vraiment d'avoir plusieurs strates de lecture, parce qu'il y a aussi du grillage derrière les matières qu'on aperçoit avec les intensités lumineuses. Et donc ça demande aussi une certaine... longueur à l'intérieur de la pièce. Et ce que j'aime bien, c'est que en fonction de, on peut y revenir dans 5 minutes, dans 10 minutes, ce sera peut-être pas la même chose. On percevra pas la même chose à l'intérieur. Il y a plein de strates, de couches, et aussi dans. Après, on peut pousser les détails. Par exemple, les formes qui sont au mur, c'est des morceaux d'ailes d'abeilles. Mais ça, par exemple, c'est quelque chose qui peut être évoqué, qu'on peut peut-être percevoir à un moment donné dans l'installation. Et donc, il y a plein de strates comme ça, de couches qu'on peut creuser encore et encore et encore dans le projet, que je trouvais assez intéressant.
2: Voilà, donc on est sorti de cette œuvre qui s'appelle
0: Corps sonore.
2: C'était l'artiste Lise Lebleu, l'une des 50 artistes qui présentent actuellement leurs œuvres au Frénois, à Tourcoing, jusqu'au 3 janvier 2027. Toutes les informations sont sur le site lefrénois.net. C'était un sujet de René Lavergne de Radio Campus Lille.
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0: C'est Info Club Sandwich. Bonjour à toutes et à tous, nous sommes le mardi 29 septembre 2026. Vous écoutez Info Club Sandwich, votre quotidienne d'actualité locale et associative sur Radio Campus Amiens, bien sûr. On est disponible sur le 87.7 FM, en DAB+, et on réécoute sur notre site radiocampusamiens.fr. J'espère que vous allez bien en ce début de semaine. Aujourd'hui, je suis en studio avec, vous l'avez pu entendre, Colline, qui est toujours malade.
1: Et oui, on est contente.
0: J'allais te demander comment tu vas, mais bon, on va passer cette question.
1: Oh là là, j'en ai marre. Je tousse tout le temps.
0: Eh ben, j'espère que ça ira pendant ton interview, qui sera juste un petit peu après quelques annonces. Parce que nous, on se retrouve en deuxième partie d'émission pour la revue de presse de la semaine. On va parler des résultats des sénatoriales, des condamnations d'ex-membres du GUD et des mobilisations lycéennes. Bien sûr, un beau programme.
1: Le lapsus.
0: Oui, c'était incroyable. Côté musique, juste après l'interview, Inès, notre chargée d'administration préférée, vous propose « We share a dream » de Kiss Facilities. Elle est sortie vendredi dernier, le 25 septembre, donc un titre tout frais. Le groupe Kiss Facilities est un duo composé de Maya Alkateri, c'est une personne émiratie et égyptienne, et Sega Bodega, une irlandaise, irlandais-chilien. La chanson, c'est à la fois un hymne lesbien et une traque qui célèbre la sororité. C'est selon les dires de l'artiste repris par Inès. Et enfin, pour terminer l'émission, Colline vous propose North Wind de The Coral, un groupe anglais qui vient de sortir son 11e album en studio avec des ambiances très western.
1: Ouais, j'adore la country. De toute façon, c'est ma passion. Mon objectif est d'en passer tous les jours à Radio Campus Amiens.
0: Pourquoi pas ? On va en parler aux programmateurs et aux programmatrices.
1: Entendez bien ma parole.
0: Il est temps donc de passer à l'interview. Colline, je te laisse présenter ton invité du jour, ton interview, ton invité.
1: Ça va aller.
0: Ça va aller.
1: Merci Aline. Oui, je reçois Céline Brandicourt de Venice Prod. Bonjour.
2: Bonjour.
1: Comment tu vas ?
2: Écoute, ça va.
1: Ça va bien.
2: Comme un mardi.
1: Et oui, on n'est que mardi, c'est ça qu'il faut se dire. Tu viens donc présenter Venice Prod, qui est une société de production de spectacles vivants et de promo local, basée à Amiens. Est-ce que tu peux nous parler un petit peu de l'origine de ce projet ? Elle est toute nouvelle, cette boîte. Est-ce que tu peux nous parler un petit peu de sa création ?
2: Alors, je me permets de te corriger. Pas du tout spectacle vivant, même si on aimerait bien. Peut-être que ce sera quelque chose qu'on fera plus tard. Mais vraiment, Venice Prod, c'est promo local. L'origine de ce projet, alors je suis installée à Amiens depuis bientôt 4 ans. Je suis originaire de Picardie, de l'Oise. Et je suis très contente d'être à Amiens, mais je bosse encore principalement Paris et ailleurs, mais pas à Amiens. Donc c'est issu un peu d'une frustration personnelle de ne pas pouvoir faire quelque chose à Amiens ou travailler à Amiens. Et comme je viens du milieu plutôt musical, production audiovisuelle, etc., ça faisait quelques années que je me disais j'ai envie de pouvoir faire quelque chose à Amiens. Et il se trouve que j'ai pas été toute seule, puisqu'on est deux sur Venice Prod. Il y a Charles Godard, qui est quelqu'un que j'ai retrouvé après. On s'est rencontrés à la fac à Lille, et qui est quelqu'un qui est un directeur de production dans la musique anciennement chez Zouave, qui est aussi un des fondateurs du Cabaret Vert. Il se trouve que autour d'une discussion. Autour d'un café, moi je lui exprimais mon envie de pouvoir faire quelque chose à Amiens, et lui qui partait de chez Zouave m'a dit écoute, moi je viens d'Abbeville et en fait j'ai toujours ce territoire et cet endroit me tient à cœur. J'ai aussi envie de faire quelque chose vu que maintenant je suis partie de chez Zouave, et de là est née l'idée de monter cette boîte de promo locale. Alors pas uniquement promo locale comme ça, tiens on va faire une boîte de promo locale, c'est plutôt on s'est dit que ça serait bien de rajouter une autre couleur musicale aux offres qui y a actuellement à Amiens. On se disait qu'il y avait un petit peu de place, sans vouloir prendre la place des autres. Donc voilà, on s'est dit que c'était une bonne idée.
1: Et du coup, en quelle année est-ce que vous avez créé Venice Prod ?
2: C'était cette année, c'est tout neuf. On était tous les deux sur des projets, il s'occupait de la tournée de Mathieu Chédid. On l'a monté en mars, et puis on a vraiment commencé à s'y mettre à partir du mois d'avril, avril-mai.
1: Et du coup, quelles sont les actions que vous commencez à mettre en place ? Et que vous avez envie de mettre en place aussi.
2: Alors, le principe de la promo locale, c'est plutôt de répondre à. En fait, en gros, nous, on accueille des tournées ou des groupes en tournée plutôt. Et donc, du coup, forcément, c'est des boîtes de production qui sont majoritairement parisiennes. On va dire en France, c'est comme ça que ça se construit. Qui ont besoin d'acteurs locaux pour pouvoir accueillir le groupe qui arrive dans la tournée, puisqu'ils ne connaissent pas forcément le territoire, ils connaissent pas forcément les équipes et le staff à recruter pour ça. Donc le principe de la promo locale, c'est ça, c'est en gros il y a un groupe qui aimerait bien venir à Amiens et qui va se programmer à Amiens. Nous, on leur facilite la tâche, on les accueille, on recrute. Et c'est là où on aime bien aussi. L'idée, c'est qu'on fait rayonner les personnes compétentes à Amiens pour venir travailler et produire ce live-là avec la boîte de prod. Je sais pas si c'était très clair, mais...
1: Si.
2: Ouais, ok.
1: Mais du coup, est-ce que tu peux nous parler un petit peu des enjeux de créer une nouvelle boîte de prod aussi à Amiens?
2: Alors en termes d'enjeux, essayer d'arriver modestement, pas avec ses gros sabots et dire salut, on va prendre toute la place. Pas du tout, parce que déjà, nous on débute. Moi, la promo locale à la base, c'est pas non plus le secteur dans lequel j'évolue professionnellement. Et donc les enjeux, c'est ça, c'est plutôt de se dire ok, on va communiquer aux salles existantes, parce que la promo locale, c'est aussi parfois produire des concerts. Donc on va appeler, on a communiqué auprès du Cirque, Yannick, on a communiqué auprès de la Lune, auprès du Zénith, en disant voilà, on est une nouvelle promo locale, donc on va certainement parfois, quand vous avez des trous dans votre agenda, faire appel à vous pour voir s'il y a une place pour pouvoir produire un tel ou tel live. Donc ça, c'est un enjeu, c'est déjà de se faire reconnaître, se faire entendre, et puis de voir s'il y a une place aussi sans prendre la place des autres, puisqu'il y a d'autres promoteurs locaux aujourd'hui en région Picarde. Donc du coup, voilà, essayer de se dire on va varier l'offre musicale aussi. C'est tout l'enjeu, c'est ça, c'est de se dire ok, il y a des gens qui sont sur des créneaux musicaux, nous on va peut-être essayer de pas faire les mêmes créneaux musicaux mais aller sur d'autres créneaux musicaux. Et c'est aussi c'est essayer de faire sa petite place, et en tout cas pour le public amiénois, rajouter une petite couleur, quoi.
1: Et quelle est l'importance d'un ancrage local par rapport à ces grosses boîtes de production nationales qu'on peut avoir?
2: Généralement, ils gèrent la tournée à distance, donc toujours basé à leur maison mère, c'est-à-dire à Paris. Donc l'avantage pour eux d'avoir un promoteur local, c'est encore une fois, c'est sur du recrutement d'équipes locales, pas réduire aussi les coûts, puis faire travailler les gens sur place. Quand t'as un artiste qui vient à Amiens, c'est toujours bien d'avoir un catering amiénois qui les accueille et qui leur propose une offre avec peut-être pas forcément toujours des ficelles picardes, mais en soi quelque chose qui est une proposition locale. Tout comme les équipes. Ils peuvent venir en vélo au Zénith et travailler. Il y a quelque chose d'assez et puis qui connaissent très bien les salles, les lieux. C'est une compétence aussi. Et puis je trouve que c'est 10 fois mieux de faire venir. De faire travailler des gens qui sont du coin plutôt que de faire venir une personne de Marseille pour venir produire un Zénith à Amiens. Il y a quelque chose d'assez déconnecté de la réalité du territoire. Donc c'est en ça que c'est un plus, et c'est presque nécessaire pour les boîtes de prod parisiennes. Et il y a des promos locales dans toutes les régions en France.
1: Alors la boîte Venice Prod, elle est toute récente.
2: Oui.
1: C'est quoi avoir une boîte de prod aujourd'hui pour toi?
2: C'est une question très philosophique.
1: Non, tu n'as pas 4 heures, tu as quelques...
2: je vais essayer de te demander de me poser des questions autour de ça, parce que c'est quoi avoir une boîte de production? Déjà, c'est monter un projet, prendre des risques, que ça marche ou que ça marche pas. Il y a toujours forcément ces enjeux économiques, et puis cette envie de faire travailler, encore une fois, et de faire rayonner les gens compétents dans le territoire. Mais je sais pas trop quoi te répondre sur qu'est-ce que
1: c'est un peu ce que ça t'inspire hein, en soi. C'est vraiment le concept d'avoir une boîte de production de nos jours, et après on verra peut-être aussi la différence entre une boîte de production et une boîte de programmation, hein, qui sont aussi deux choses différentes.
2: Ouais, alors nous, Charles et moi, on est des directeurs de production, donc on sait manier des budgets, recruter des équipes, faire en sorte que les projets se mènent à bien. Donc comme c'est un peu le cœur de notre métier à la base, on pouvait pas faire autre chose, parce que ça s'invente pas comme ça. Et puis il y a aussi une forme de légitimité par l'expérience et par le temps à monter des projets. Voilà, nous c'était un peu notre secteur et puis et du coup c'est pour ça que pour nous ça avait du sens de monter une boîte de prod puisque c'est ce qu'on sait un peu faire.
1: Oui, c'est ça un peu la.
2: Ouais,
1: voilà.
2: Ouais,
1: ça
2: c'était
1: répondu,
2: ça.
1: Du coup,
2: ok.
1: Ouais.
2: Ok. Et du coup et après on découvre des choses et je suis ravie de découvrir énormément de choses. Moi, ce qui me fait aussi du bien, c'est de parler avec les acteurs locaux. Il y a un lieu qui s'est monté qui s'appelle la Biscuiterie il n'y a pas longtemps. On sait qu'il va y avoir une salle qui va s'ouvrir quand ils auront fini les travaux. Ça veut dire que quelque part, nous, on va pouvoir se dire, OK, si on a l'espace de produire un petit groupe qui peut venir dans ce lieu-là, on va collaborer avec eux pour essayer de faire en sorte que ça se passe. Et ça promeut aussi des artistes. Et donc, c'est génial, quoi. Enfin, en gros, je ne sais pas si je t'ai répondu, mais j'ai l'impression.
1: Si. Et du coup, par rapport à une boîte de programmation?
2: Alors nous, on fait pas de programmation. Ça existe pas vraiment des boîtes de programmation. C'est souvent les lieux qui sont garants d'une programmation. Je pense à la Lune, ou je pense au cirque, ou je pense à la faïencerie, ou à la Grange à musique dans l'Oise. C'est eux qui font des programmations. Mais parfois, dans leurs agendas dans l'année, ils ont des trous. Et c'est là où nous, parfois, on pourrait intervenir. Oui, voilà. C'est qu'en plus de faire de la promotion et donc de dépendre aussi des boîtes de production qui nous disent, moi j'ai cet artiste, est-ce que tu as envie de l'accueillir? Parfois, on pourra avoir un tout petit peu d'espace pour nous choisir et prendre des risques que ça se remplisse pas ou pas. Mais en tout cas, nous, promouvoir certains groupes, pour le coup, ce serait cool qu'ils soient locaux. Et s'ils le sont pas, ça va être une couleur musicale. Je pense à des groupes post-punk de Barcelone qu'on aimerait bien faire venir ici dans l'avenir, qui nous ferait plaisir, par exemple. Mais voilà, nous, on va combler certains trous de programmation si les salles veulent bien et si les salles sont OK sur des créneaux qu'eux, ils programment pas forcément. Je pense au métal, je pense à... Il y a une scène métal à Amiens, mais par exemple, il n'y a pas beaucoup de concerts métal, par exemple, à Amiens.
1: Et est-ce que c'est envisageable de faire des artistes locaux, de les accompagner dans leur tournée, etc.?
2: On peut pas les accompagner dans leur tournée parce que, par exemple, c'est vraiment une boîte de production. Mais oui, parfois on peut se dire, il y a telle personne qui dépend pas d'un booker, parce que souvent un groupe il dépend d'un booker et c'est lui qui programme. Nous, on n'a pas la prétention, encore une fois, de prendre le métier des autres. Mais effectivement, si on veut faire un live et qu'on se dit par exemple pour des premières parties, si admettons il y a une tournée qui nous est proposée en accueil en promo locale et que ils nous laissent le choix de faire la première partie, on va forcément toujours essayer de trouver un groupe local pour faire rayonner le territoire.
1: On parlait un tout petit peu des difficultés de se lancer au tout début. Est-ce que tu peux nous parler un petit peu de celles que vous avez rencontrées depuis que la boîte elle a été créée en mars? Est-ce que vous avez fait face à certaines difficultés?
2: Oui et non, parce que c'est tout neuf et on y va à tâtons. On fait attention. Encore une fois, je pense que ça va prendre du temps. C'est pas ça se monte pas en deux secondes. C'est pas une pizzeria. Enfin, je veux dire, c'est vraiment un lieu et une économie qui est complètement différente. Donc, comme on y va tranquillement, le tout c'est de pouvoir collaborer avec les bonnes personnes, que les bonnes personnes nous fassent confiance. La première difficulté c'est ça, c'est qui sont ces deux-là là, qui viennent de monter cette boîte. Est-ce qu'ils sont fiables professionnellement? Parce que pareil, c'est et puis derrière de pouvoir remplir aussi. Alors pour la, quand c'est de l'accueil et de la promo, les risques sont pris par la boîte de prod. En revanche, quand nous on programme. On programme ou on promeut un groupe en mettant toute la finance pour pouvoir le produire. Là, on a besoin de savoir si on remplit cette salle et c'est vachement dépendant de ça. Donc ça peut être un des enjeux et voire un des risques et ou une des difficultés. Mais on essaye de les maîtriser puisque c'est notre métier à la base, c'est d'essayer de maîtriser les risques ou alors prendre des risques, être à perte. Et puis on se rattrapera les prochaines. Donc c'est un peu, en fait c'est très long. La difficulté c'est que ça prend du temps et il faut aussi que les boîtes de prod nous fassent confiance en tant que promoteur local. Donc il faut qu'on soit qu'ils nous testent. Donc voilà, c'est plus de donner la confiance à nos partenaires et à nos prestataires.
1: Et du coup, est-ce que vous vous plongez pleinement dans la création et dans le développement de Venice Prod, ou est-ce que vous avez aussi quelque chose à côté? Parce que financièrement, est-ce que c'est un travail où vous pouvez en vivre?
2: Très bonne question. Non, pour l'instant, on peut pas du tout en vivre. C'est vraiment, encore une fois, c'est du développement au long cours. Ouais, moi je travaille à côté sur des projets de festivals. Je fais de la production sur des festivals comme le Arte Concert Festival qui va se passer. Je fais de la pub un peu là, non? Ouais, on travaille tous les deux à côté sur d'autres choses pour pouvoir justement financer ça et puis jusqu'à ce qu'on ait assez de dates pour se dire ok c'est bon, on se lance complètement.
1: Et alors en parlant de dates, il y en a une qui arrive très prochainement, le 6 novembre au Cirque Jules Verne, qui accueille Médine. Est-ce que tu peux nous parler un petit peu de cet événement?
2: Ben ça c'est la première date de Venise et on est plutôt content parce que c'est Furax qui nous a appelé, donc la boîte de production qui fait tourner Médine. Et c'était sur une date un peu particulière pour la part de Médine parce que c'est une création, c'est des concerts acoustiques et j'ai trouvé ça intéressant justement quand Furax m'a appelé que ce soit quelque chose d'orchestral ou enfin c'est pas orchestral puisqu'il y a que 4 instruments en soi, mais que ce soit du rap un peu plus du conscient accompagné de vrais instruments, je trouvais que c'était original. Et en plus on a tout de suite pensé au cirque parce que historique, belle acoustique, je trouve que c'est un lieu intimiste où on est assis, où justement ça s'y prête parfaitement à ce live. Donc avec Charles on s'est dit bon vas-y on se lance, moi je trouve que ça serait super de faire ce concert, donc on a hâte de vous le présenter et de l'accueillir aussi.
1: Alors on va peut-être écouter un extrait d'une des musiques qui va être jouée, c'est ça?
2: Avec plaisir, oui.
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1: Pardon pour la petite toux en pleine musique. Ça ajoutait un petit style différent.
2: On est sur du live.
1: Voilà, exactement. C'est les aléas du direct, j'ai envie de dire. Pourquoi Médine?
2: Alors, pourquoi Médine? Encore une fois, c'est ce que j'expliquais. C'est Furax. Nous, on nous appelle pour nous dire est-ce que tu veux bien accueillir tel groupe? Si tu veux, pour le coup, on n'a pas. On pourrait dire non hein, en soi, mais on n'a pas de droit de regard entre guillemets. Donc nous on s'est dit pour moi c'est on va dire un artiste qui est là depuis plus de 20 ans. C'est le type d'artiste qui passe pas forcément à Amiens parce que jusque-lors pas programmé. Et en plus du fait que ce que je t'expliquais c'est de l'acoustique, moi je me suis dit super en fait. En vrai je trouve que ça dénote un peu de la programmation classique du cirque aujourd'hui. Yannick nous a suivi, a été super ouvert à l'idée. Si tu veux, en fait, c'est un peu tout plein de concours de circonstances qu'on fait qu'on avait envie de le faire et on s'est dit bon bah allez, on y va quoi. Mais à la base, c'est pas moi qui me suis dit tiens, j'aimerais bien faire Médine. Mais en soi, ça me fait extrêmement plaisir sur cette config-là d'autant plus.
1: Du coup, c'est au cirque Jules Verne le 6 novembre. On peut déjà prendre des places?
2: Tout à fait, vous pouvez prendre des places sur toutes les plateformes que vous connaissez, Fnac, etc., Shotgun. Je ne sais pas si je peux encore tout citer.
1: Ouais,
2: mais...
1: bon.
2: En tout cas,
1: même sur la billetterie du cirque ou pas?
2: Non, on peut pas.
1: C'est vraiment, passe par les liens.
2: Exactement. Nous, de toute façon, tout est communiqué sur l'Instagram Venise Prod. Il n'y a plus qu'à cliquer et prendre ses places. Hein. Mais bienvenue, il y a encore des places de dispo. Ça va être chouette.
1: J'ai encore deux petites questions à te poser.
2: Oui, je t'en prie.
1: Est-ce que tu peux nous expliquer pourquoi ce titre de la boîte Venise Prod?
2: Alors, Charles et moi, on s'est beaucoup pris la tête. Vraiment, je crois qu'on a mis 6 mois à échanger des milliers de noms de boîtes. Puis au bout d'un moment, on s'est dit, en fait, si on n'a pas de nom, ça veut dire qu'on ne peut pas commencer à monter cette boîte. Donc, il va falloir qu'on se... Donc, on s'est dit, là, on s'appelle et on doit choisir. On n'a pas le choix. On ne raccroche pas tant qu'on n'a pas choisi. Mais on n'avait pas non plus un temps indéfini. Et en fait, il m'a posé une question. Il m'a dit, bon, écoute, c'est quoi pour toi, Amiens? Mon premier réflexe a été de dire, c'est la petite Venise du Nord. Et il me dit, on s'appelle Venise. Et c'est tout simple et c'est voilà, et moi j'aime bien, et je voulais un Z parce que je voulais m'appeler j'aime bien la lettre Z. J'aime bien le Z.
1: Oui, et puis ça évite d'avoir le même nom que la ville.
2: Oui, déjà. Voilà. Déjà, mais parce qu'au départ je voulais m'appeler 13, je sais pas pourquoi parce que je suis née le 13 avril, j'aime bien le chiffre 13 que c'est un truc autour de la malchance. Alors en fait, j'aimerais bien inverser ça. Mais c'est pas passé, mais Venise, voilà.
1: Et dernière question, est-ce qu'il y a d'autres artistes que vous allez accompagner et qui vont passer à Amiens? Est-ce que vous avez déjà d'autres petits événements ou pas du tout?
2: Oui, oui, oui, on a le 16 décembre à la Lune des Pirates. Merci à la Lune des Pirates d'ailleurs de nous avoir offert cette date, enfin donné l'opportunité de produire cette date. C'est Tété, je ne sais pas si vous vous souvenez, à la faveur de l'automne, qui est en tournée aujourd'hui. Pareil, en guitare-voix, quelque chose d'assez simple, donc à la Nouvelle Lune le 16 décembre.
1: Eh ben, merci beaucoup,
2: Céline. Je t'en prie, merci
1: à toi. Où est-ce
2: qu'on
1: peut... Non, vous avez un Instagram, est-ce que vous avez d'autres liens de contact?
2: On a un Instagram et on a un site internet aussi. Et sur le site internet et sur Instagram, il y a tous les liens pour pouvoir prendre sa petite place pour Tété à Amiens ou pour Médine ou pour les prochains lives qu'on va accueillir à Amiens et à Rouen ou d'autres univers.
1: Même d'autres salles un peu plus rurales, peut-être?
2: Oui, rural, ça dépend ce que vous entendez par rural, mais oui, le théâtre d'Abbeville, mais c'est pas rural, c'est non, quand même une ville. on va essayer, ouais, on va essayer de produire un peu partout. Après, c'est vrai que le Zénith, c'est ce qui va nous faire vivre, mais en soi, le plus on peut s'étendre sur le territoire picard, le mieux ce sera.
1: Merci beaucoup.
2: Je t'en prie.

Vous venez d'écouter We Share a Dream de Kiss Facilities. Vous êtes toujours sur Info Club Sandwich sur Radio Campus Amiens. On se retrouve maintenant pour la revue de presse du mardi 29 septembre. On commence avec les résultats des sénatoriales. Dans la Somme, les trois sénateurs sortants ont été réélus dimanche. Stéphane Demilly de l'UDI, Union des démocrates et indépendants, arrive en tête avec 31% des voix, devant Rémi Cardon du Parti socialiste avec 27% des voix et Laurent Saumon des Républicains avec 18% des voix. La France insoumise, LFI et le Rassemblement national RN échouent donc à décrocher un premier siège dans le département. Les 1817 grands électeurs ont participé au scrutin dans la Somme. Ils étaient notamment députés, sénateurs, sénatrices, conseillers régionaux, conseillers départementaux et délégués des conseillers municipaux. Sept listes étaient candidates. Le RN, qui misait sur Damien Toumi, conseiller municipal à Amiens, arrive en quatrième position avec 15% des voix. Les listes communistes et LFI recueillent respectivement 4% et 1% des suffrages. Au niveau national, 178 sièges sur les 348 que compte le Sénat ont été renouvelés. Et ce scrutin permet au RN de franchir une nouvelle étape. Pour la première fois de son histoire, le parti va pouvoir constituer son propre groupe au Sénat. Il remporte 9 sièges auxquels s'ajoutent les 3 sénateurs élus en 2023. Le seuil nécessaire pour former un groupe est donc atteint, sans même avoir besoin du soutien de ses alliés de l'UDR, d'Éric Ciotti. Avec ce dernier, le groupe pourra compter au moins 15 membres. Une présence qui donnera au RN davantage de moyens, de collaborateurs et de temps de parole, même si son poids restera limité par rapport à celui qu'il représente à l'Assemblée nationale. C'était un petit point après la chronique sur de Lina de la semaine dernière sur ce que c'est les sénatoriales. Je tenais à revenir mardi, avec les résultats. Des résultats en tout cas dans la Somme, vous avez pu les entendre. On revient ensuite avec le procès du meurtre du rugbyman argentin Federico Martin Aramburu. La cour d'assises de Paris a condamné Loïc Le Priol à 26 ans de réclusion criminelle pour le meurtre et Romain Bouvier à 19 ans pour tentative de meurtre. La préméditation n'a toutefois pas été retenue par la cour. Les faits remontent au 19 mars 2022, à la sortie d'une altercation dans un bar parisien. Les deux anciens rugbymen Federico Martin Aramburu et Sean Egarty avaient été agressés par Loïc Le Priol et Romain Bouvier. Les deux accusés avaient ensuite tiré sur Federico Martin Aramburu, qui avait été tué boulevard Saint-Germain. La cour a décrit Loïc Le Priol comme un homme animé par une rage narcissique et envahissante, soulignant notamment son idéologie mortifère et violente. Romain Bouvier, lui, a été reconnu coupable d'avoir tiré sur une victime désarmée. Tous deux sont issus de la mouvance d'extrême droite radicale et ont milité au sein du GUD, un groupuscule plusieurs fois dissous. Deux autres personnes ont été également condamnées. Lison Rochemire, la compagne de Loïc Le Priol au moment des faits, écope de 3 ans de prison, dont 30 mois avec sursis, pour dissimulation de preuves. Elle a en revanche été acquittée de complicité de tentative de meurtre. Anthony Sarantino est condamné à 3 ans avec sursis pour dissimulation de preuves et soustraction d'un criminel aux recherches. On termine avec la mobilisation des lycéens lycéennes qui se poursuit dans plusieurs régions. Depuis une semaine, des blocages ont lieu en Ile-de-France, notamment au lycée Paul-Éluard de Saint-Denis. Les élèves dénoncent des classes surchargées, le manque de personnel et d'équipement, ainsi que la dégradation des bâtiments. Une lycéenne évoque à Mediapart des salles de préfabriquées où la température atteint 35 degrés et un assistant d'éducation dénonce de son côté la présence de rats, le manque de casiers et des conditions de travail difficiles. La mobilisation a été marquée vendredi dernier par l'interpellation de 3 lycéens mineurs à Saint-Denis. Des élèves et des membres du personnel affirment avoir été gazés, frappés ou plaqués au sol par les forces de l'ordre. Une avocate dit avoir rencontré un lycéen présentant une importante blessure à l'œil et avoir recueilli des témoignages de violence pendant les gardes à vue. Plusieurs jeunes ont finalement été libérés, mais l'un d'eux devra comparaître en décembre. Le mouvement s'est étendu lundi à d'autres villes.
Selon le ministère de l'Intérieur, 180 établissements ont été concernés par des troubles et 164 interpellations ont eu lieu aux abords des lycées. 12 membres des forces de l'ordre, 8 personnels éducatifs et une douzaine de lycéens et lycéennes ont été blessés. À Lille, les élèves dénoncent notamment le manque de moyens, les problèmes de température dans les salles, les punaises de lit et les équipements dégradés dans les internats. L'Union syndicale lycéenne appelle à généraliser les blocages aujourd'hui, à l'occasion de la journée de mobilisation dans la fonction publique. Le ministère de l'Intérieur, Laurent Nunez, estime que certains rassemblements s'apparentent à des violences urbaines. Le ministre de l'Éducation, Édouard Geffray, accuse quant à lui des personnes extérieures aux établissements d'alimenter les tensions. Les syndicats enseignants reconnaissent des revendications légitimes tout en appelant à ce qu'elles puissent être exprimées dans un cadre apaisé. Toutes les sources utilisées dans cette revue sont à retrouver dans l'article de l'émission d'aujourd'hui. Donc, comme vous avez pu l'entendre, c'est déjà la fin de Info Club Sandwich. Évidemment, on se retrouve demain avec notre invité Aurélie Fourré d'Ombélie Science pour parler de la fête de la science. Et comme d'habitude, on se quitte en musique avec aujourd'hui North Wind de The Chorale. À demain.

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3: Bonsoir. Il est 19h et vous êtes bien. Vous êtes très très bien sur Radio Campus Amiens. Vous faites un excellent choix en écoutant cette station. 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Il y a des émissions hilarantes, comme Muf par exemple. Car vous êtes dans Muf. Bienvenue dans Muf. Dans Muf, on rigole, on joue à des jeux, et des fois on parle cinéma. Et c'est le cas de l'épisode de ce soir, puisque ce soir, c'est la deuxième partie d'un épisode avec notre amie Marie-France. Marie-France, c'est une personne absolument passionnée et passionnante, qui est notamment spécialiste de cinéma. Et on a beaucoup parlé de choses avec elle, de plein de choses différentes, mais notamment de cinéma. J'ai dit combien de fois le mot cinéma dans cette intro ? À vous de compter. Vous me direz. Vous nous direz en commentaire, il n'y a pas de commentaire. Pardon, je pars dans une intro interminable. Qu'est-ce qui se passe dans la suite de cet épisode ? Eh bien, on continue la discussion. Et puis, il y a un jeu, un sublime jeu que Louise a préparé. C'est le retour d'un jeu qu'on a déjà fait plusieurs fois dans Muf, qui s'appelle Sens Critrique, dont Louise est la spécialiste. J'arrête cette intro infinie et je vous laisse écouter. Bonne écoute !
4: Mais moi j'avais un sujet parce qu'on en a déjà parlé ensemble, mais je voulais revenir dessus dans le podcast et avec toi. Mm-hmm. C'était les corps de métier avec lesquels on aimerait discuter, c'est-à-dire si tu croises quelqu'un, c'est pas ah sympa, c'est vraiment mm-hmm. genre t'arrives en soirée, quelqu'un, tu dis tu fais quoi dans la vie et la personne te dit je fais ça, t'es en mode ouais, j'ai trop de questions à te poser. Moi j'avais une réponse à ça, c'était ouais. Genre les gens qui mais j'ai pas le terme à chaque fois.
3: Vas-y, dis, on t'aide.
4: Qui sont dans les pompes funèbres, qui font les cérémonies.
3: Thanatopracteur.
4: Alors, thanatopracteur, c'est pas la même chose, c'est maquillé pendant la mort. Ça, j'ai plein de questions.
3: Ah, oui. Ah là, tu parles des. Oui, d'accord, c'est
4: là,
3: bon.
4: Là, je parle des gens qui font les cérémonies.
5: Oui, d'accord. J'ai oublié le nom.
3: Bah, ouais. Je cherche.
5: Mais en plus, il y en a plein. Enfin, en fait, c'est trop marrant. Non, j'exagère, mais je veux dire, dans ma vie, j'en ai croisé plusieurs.
4: Ah ouais.
5: C'est ouf.
4: Je rêverais, mais pas en mode. Là, je rêverais juste en soirée. C'est vraiment pour moi la soirée est le bon truc où t'arrives en soirée, tu t'es sur soirée balcon avec la personne et tu peux poser toutes les questions que tu veux. Incroyable.
3: Il y a plusieurs, il y a plusieurs noms
4: ouais, peux avoir
3: des... dans le domaine de la mort. Vas-y. Alors, on a le conseiller funéraire.
4: Mmh. Ah, bah voilà.
3: C'est le consultant, quoi. Mmh. On a le conseiller prévoyance. Mmh. Là, c'est l'assureur, plutôt, ouais. Je pense. Le MC, maître de cérémonie.
5: Ah, c'était plutôt
4: ouais,
5: ça.
4: Ouais, c'est
5: peut-être.
4: Ça un peu, moi.
3: Le porteur/chauffeur.
5: Ok.
4: Mais c'est tout,
5: je savais pas qu'ils faisaient les deux, ouais.
3: Le marbrier. Comme son nom l'indique.
4: Ouais, non, ça pas trop.
3: Et le thanatopracteur.
4: Thanatopracteur, j'ai plein de questions.
5: Ouais.
4: Après.
5: Mais d'ailleurs, je crois que j'ai vu un film là-dessus. Il faudrait que je te retrouve la ref.
4: Ah, de ouf.
5: Ouais, c'était assez passionnant.
3: Il n'y a pas une série sur ça connue ?
5: Peut-être.
3: Six Feet Under, ça parle
4: ah,
3: pas
4: oui,
3: de ça ?
4: Ah oui, si, c'est ça.
5: Ah oui.
4: Oui, oui, oui, tout à fait.
3: J'ai jamais regardé.
4: Moi non plus, mais ça a l'air bien. Mais du coup, vous, c'est quoi vos.
5: Oh, c'est sûr qu'il y en a plein. Attends,
3: je réfléchis. Homme-grenouille ? Ça fait
4: mais
3: quoi d'avoir
4: une grenouille tout le temps avec toi en fait.
3: Ça fait quoi d'avoir un nom d'animal dans son nom. C'est le nom de métier qui se rapproche le plus d'un super-héros quand même.
5: Ouais, j'avoue.
3: Avec Perchman.
4: Ouais. Oui, Perchman c'est très super-héros. Mmh. Mais
3: Perch que c'est un animal d'ailleurs, mais c'est fou.
5: J'adore, là, vraiment, tu sais, t'es une heure de sommeil, elles sont parties très loin, t'as vraiment une illumination dans les yeux, genre, c'est incroyable.
4: C'est clair.
3: Dites-nous dans les commentaires si ça se sent que j'ai dormi une heure ou pas. J'ai l'impression que ça fait pas une immense différence, mais je suis pas la meilleure placée pour juger.
5: En vrai, moi, je trouve que ça se voit pas et ça s'entend pas. En fait, c'est juste nous qui sommes trop chiantes à le dire, quoi.
4: Moi, je pense que t'es une heure de sommeil, il nous faut repartir un peu en enfance, genre, tu t'émerveilles sur des...
3: Waouh, carrément. C'est un véritable frisson nostalgique qu'il nous propose.
5: En même temps, on parle de vache. Enfin, je pense qu'il y a quand même un truc avec l'enfance aussi. Ouais. Non, ça veut rien dire ce que je viens de dire.
3: Non, mais bizarrement, j'ai compris.
5: J'essaie de redire le mot vache.
4: J'ai l'impression
5: mais...
4: de ton enfance, mais du coup, peut-être pas.
5: Non, pas celle de tout le monde. Mais après, ouais. Je pense que les enfants, ils ont quand même un truc à ouais. Bien aimer voir les
4: J'adorais
5: vaches.
4: J'adorais les vaches quand j'étais petite.
5: Quand même. Tu vois. Même parce que moi, je vivais en banlieue parisienne, attention. Hein. C'est juste
4: ah
5: que.
4: Ah oui.
5: Du coup, la montagne, c'était un peu vu comme c'était le moment de. Tu vois. Et. du coup les vaches aussi, mais surtout de les entendre, d'entendre les cloches, encore un truc avec le son, tu vois.
3: Ouais.
5: Quand je faisais des mini émissions radio quand j'étais petite, et ça c'est juste pour essayer de trouver, parce que je suis en train de chercher le mot du métier que je veux te dire, c'est pour ça du coup je fais des digressions.
4: Ouais. Ouais.
5: Et en fait, j'adorais, je faisais des mini émissions radio avec ma sœur, des publicités, et on faisait obsédé par les cloches des vaches quand même, qu'on
3: entendait
5: beaucoup dans les Pyrénées, et on faisait les cloches comme ça, et du coup, c'était les vaches. Bref, moi c'était le métier une fois. On a toutes été fascinées par une meuf à une soirée, et on nous a dit qu'elle était en plus qu'elle était, et je suis toujours en train de chercher le mot.
3: Vas-y, on va.
4: Vas-y, vas-y.
5: Tu vois, tu tapes. Maréchal
3: Ferrand.
5: Bah, c'est presque ça. C'est la même matière, tu vois. C'est.
3: Ferronnerie, ferronnier.
5: Ouais, mais c'est pas ça le mot. C'est.
4: Forgeron.
5: Voilà.
4: Forgeron.
3: Wow.
4: Et j'avoue. Wow, et en fait, j'avoue.
5: C'est incroyable. Et en fait, on m'avait dit qu'elle viendrait à une semaine d'échange de savoir entre femmes. Et du coup, j'ai tellement hâte qu'elle nous parle de ça et qu'elle nous montre. Et bon, finalement, elle n'avait pas pu venir, mais du coup, c'est resté un peu un fantasme.
4: Ah ouais.
5: Tu vois, Forgeron.
4: Ouais.
3: Waouh.
5: C'est quand même.
3: Comment s'appelle la fille?
4: Un peu autre temps, quoi.
3: Comment s'appelle la fille de la forgeronne, du coup? Parce que son fils, le fils du forgeron.
4: C'est Hakim.
3: C'est Hakim?
4: Ouais.
3: Comment s'appelle la fille de la forgeronne? J'ai envie de savoir.
4: Bah, faudrait demander.
3: Si vous êtes fille de forgeronne, dites-nous comment vous vous appelez.
5: Mano. Pitié.
3: Mano. Oui.
4: Non, faudrait demander à Mano.
3: Oui.
4: Non, j'avoue, forgeronne, c'est bien.
3: Ouais. J'ai l'impression que les réseaux sociaux m'ont un peu éteint cette flamme pour plein de métiers artistiques. Parce que j'ai l'impression que n'importe quel métier artistique, j'ai vu quelqu'un qui fait des vidéos sur je fais des vitraux, quoi. Et donc j'ai moins le feu des questions qui arrivent d'un coup. Je suis en mode, ok, je vois à peu près ce que c'est. Je peux pas dire que je connais, mais j'ai moins 1000 questions qui arrivent.
5: Oui, t'as plus
3: sur plein de métiers d'artisanat et tout.
5: Après,
3: ça, par contre, oui, de fou.
5: Ouais, plutôt
3: ça,
5: que oui. Poser des questions.
3: Ouais, grave.
4: Mais comme je te disais la dernière fois, il y a des trucs que tu sais pas du tout. Genre, par exemple, les gens qui sont dans les Compagnons.
3: Oui, cette fucking secte.
4: Ce truc-là, un peu secte, bizarre sur l'artisanat.
3: Ouais.
4: Si quelqu'un est sorti des Compagnons,
3: oui,
4: et en soirée, trop de questions à lui poser.
3: Après,
5: peut-être que cette personne est morte aussi, hein, parce qu'elle est sortie. Non, pardon, c'était pas.
3: Je pense que
5: Lisa. En fait, je suis en train de dire Mariana Enriquez en ce moment, du coup, en mode les trucs de secte et tout. Genre, pardon, ça, trop.
3: Je pense que après, l'interview de ce gars sort sur Legend dans un mois, a priori.
4: Oui, c'est vrai.
3: C'est vrai que, genre, Legend, ils font vraiment les trucs comme ça, quoi, la sensation.
4: Ouais, sur les anciens sectes. Après, ouais, quelqu'un qui est sorti d'une secte, mais du coup, t'as pas envie de lui poser ça en soirée, quoi. Tu vas pas lui cacher sa soirée, quoi.
3: Ouais.
5: Ouais. Là,
4: c'est chaud.
5: Ouais, c'est vrai que ça fait un peu comme cette discussion-là, c'est que tout d'un coup, on va dériver vers quelque chose qui peut mettre mal à l'aise.
4: Bah. Ouais.
5: La personne est en post-traumatique.
4: Ouais, c'est ça le truc. Ouais. Bah, alors que son métier, ça va. Tu peux poser des questions.
5: En fait, ça peut lui faire du bien d'avoir une écoute aussi. Hein.
4: C'est ça. Ah, j'adore.
5: On va trop loin là.
4: J'avais voulu faire mon TPE sur les sectes. J'ai déjà raconté, je crois, dans MUF.
3: D'accord.
4: J'ai toujours raconté de moi dans MUF. C'est terrible.
3: Est-ce que vous aussi, y avait les TPE? Je sais pas de quand à quand ça a duré les TPE.
4: Toi, t'avais les TPE.
3: J'ai l'impression que ça a duré genre 4 ans.
5: C'est des trucs. Si, j'avais TPE.
4: Travaux pratiques.
5: Ah oui, oui, ça y est, je viens de me souvenir.
3: Est-ce que vous aussi, il y a quelqu'un dans votre classe qui a fait un TPE sur les transitions de genre?
5: Non.
4: Non.
3: J'ai l'impression que c'est un classique des TPE où t'as quelqu'un qui donne toutes les infos. C'est hyper biologisant, hyper voyeuriste et tout. Allez, bah, en même temps, c'est un truc c'est fascinant pour des lycéens pubères.
4: Je comprends bien.
3: Les transitions.
4: Juste, qu'est-ce qui te fait penser que tout le monde a eu ça dans.
3: Parce que j'ai
5: autour de toi, les gens t'ont dit.
3: Oui.
4: Ah, okay.
5: Ouais.
3: Et il y en a eu dans ma classe.
4: Ok.
5: Ouais.
3: Et c'était très mal fait, évidemment. Mais c'était fait par des ados qui ne savaient pas de quoi ils parlaient et qui étaient éduqués dans un univers transphobe, évidemment.
5: Ah ouais, c'est ouf quand même. De se dire, on va faire son TPE là-dessus.
3: Bah, moi, je comprends de fou.
5: Pour défendre le. Enfin, je sais pas.
3: Bah, parce que je pense que c'est très facile.
5: Oui, ces trucs de fascination dont tu parlais.
3: Ouais, c'est ça. Et puis en plus, moi, j'ai l'impression que c'est une époque où moi-même, j'avais été très peu exposé à c'était quoi la transidentité.
5: Mm.
3: Et il y avait un peu un truc de. Tu sais, genre, on considérait pas vraiment les humains derrière.
5: Mm.
3: Moi, j'ai vraiment compris la transidentité quand j'ai commencé à parler avec des personnes trans ou à lire leurs témoignages. Avant, c'était un peu un concept flou, quoi.
5: Oui, c'était abstrait, quoi.
3: C'est ça.
5: Ouais.
3: Du coup, c'était plus genre sur les technicalities de comment on fait des transitions, des chirurgies et tout.
4: Après, le problème, c'est qu'il faut dire aussi que t'étais dans une filière scientifique.
3: Oui.
4: Du coup, il n'y avait pas de. Si t'avais
3: c'était
4: été
3: vraiment
4: en L,
3: sur l'angle.
4: C'était peut-être plus un truc un peu plus angle sciences humaines et sociales, quoi.
3: Là, c'est vrai que c'était un exposé de biologie, concrètement. C'était vraiment sur l'angle biologie.
5: Moi, j'étais en L, mais j'allais dire aussi que on n'a pas le même âge.
4: Non.
5: Et que moi, à l'époque, enfin déjà, qu'on parlait pas trop de lesbiennes, tu vois. Enfin, même en fait, en général, on parlait pas trop de ces questions au lycée. Il y avait quand même des mecs gays qui s'assumaient et tout au lycée et tout, tu vois. Donc, bon, nous, entre nous, on en parlait, mais alors, des transidentités, c'était encore plus invisible, ouais. quoi. Donc, nous, c'est même, ouais. même pour dire des trucs catastrophiques, il y avait rien du tout, quoi. Enfin.
3: Ça serait drôle de faire de LSES un acronyme queer. Genre comme TPG, enfin il y a plein d'acronymes alternatifs à LGBT. Un truc genre lesbienne, NB sexy. Bon, je sais pas.
5: Je pense que là il va falloir vraiment piocher plein de phrases phares de cette émission parce que ça va faire,
3: faut les
5: ça
3: mettre
5: va
3: sur
5: faire
3: TikTok.
5: Un feu d'artifice là.
4: T'as pas de corps de métier toi du coup?
3: Bah j'ai dit homme grenouille.
4: Ah oui, pardon.
3: C'est ma seule réponse.
4: Pardon, ok.
5: Ce sera ma seule réponse.
4: Et c'est ok.
3: Est-ce que dans le métier que tu fais de la programmation, et je crois que tu as fait aussi la distribution, mm-hmm. est-ce qu'il y a des outils un peu niches qu'on ne soupçonne pas trop? Genre des logiciels, des sites, des trucs comme ça?
5: En distribution, oui, il y avait un logiciel, mais j'ai oublié son nom. Je pense qu'il y a le cerveau qui se débarrasse de trucs. Mais c'était on était les derniers à l'utiliser. Et c'était vraiment un peu un dinosaure, quoi. Et en fait, c'est là qu'on rentrait les contrats des locations de films, en gros, ou des programmations de films qu'on distribuait dans les salles.
3: Okay.
5: Ça permettait d'envoyer les DCP, donc les films dématérialisés directement, etc., et d'enregistrer tout, et de faire les factures. Mais c'était... du coup, je viens de m'en souvenir, j'avais oublié ce logiciel. Et on en rigolait beaucoup avec une copine, mais je pense que maintenant, ils sont passés à autre chose. Et après, les gens qui s'en occupaient étaient très sympas. Et après, c'était quand même très pratique, parce que avant, j'étais dans une autre société qui était vraiment une société familiale, encore, enfin, très dinosaure, parce que pour le coup, la société où j'étais, c'était pas dinosaure, c'était plus le logiciel. Et là, c'était même tout limite, c'était à la main ou à taper comme ça. Donc, quand il y a eu ce logiciel, pour moi, c'était genre le Saint Graal, quoi. Voilà. Mais je me souviens même plus son nom, j'aimerais bien me souvenir.
3: Si, est-ce que si ça te revient avant qu'on sorte l'épisode, tu pourras me le dire pour que je le mette dans la description?
5: Ouais. Je te montrerai une copine.
3: Oui. La distribution, concrètement, c'est genre dealer avec des salles pour diffuser un film?
5: Bah, en fait, ça, c'est un pan de la distribution et ça s'appelle être programmatrice. Du coup, c'est le même mot que pour programmer le film, mais c'est pas exactement pareil. Mais après, la distribution, c'est un ensemble où, en gros, c'est toi qui vas acheter donc, les droits de distribution à un producteur, productrice ou réalisatrice, mais en général, c'est quand même direct avec la prod. Et en fait, c'est toi qui vas organiser un peu toute la sortie du film, qui va penser toute la sortie, donc qui va penser l'affiche, qui va penser la bande-annonce, qui va penser la presse.
3: Oui, oui.
5: C'est assez gigantesque, tu vois.
3: Ouais.
5: Et après, effectivement, qui va penser à une stratégie de sortie en salle, et après, peut-être de stratégie aussi, après de sortie sur les plateformes, etc. Mais voilà, du coup, c'est assez gros, en fait. Il y a plein de trucs différents.
3: Est-ce que c'est pour ça que des fois, le logo du film... à l'intérieur du film et sur l'affiche n'a rien à voir? Est-ce que c'est parce qu'il y a le maillon distribution qui parfois fait des choix différents?
5: Tu veux dire la typo du film?
3: Ouais, c'est ça.
5: Ah, c'est un peu étrange. Tu veux dire que dans l'affiche, la typo elle est différente que sur le générique?
3: Très souvent. Alors peut-être moins sur des grosses productions récentes.
5: Oui, je pense que oui, t'as complètement raison, parce que les distributeuristes, c'est rare qu'elles arrivent en cours de prod ou avant la réalisation.
3: Ouais.
5: Donc à mon avis, effectivement, c'est que l'affiche, c'est vraiment la touche et l'ADA de la distrib. Et mais c'est vrai que bon, ça m'étonne pas que toi tu fasses attention à ça, mais voilà. Mais effectivement, ça m'étonne. Du coup, ça a du sens que ce soit dissocié un peu, quoi.
3: Ok, ouais.
5: Mais c'est intéressant, parce que le distrib pourrait peut-être s'adapter à la typo choisie, quoi.
3: Mais surtout, ça m'étonne que ça m'est arrivé de voir des films où genre le titre du film sur l'affiche, il est magnifique, il est hyper designé et tout. J'abuse, il est très beau. Et dans le film, il est genre basic shit, c'est vraiment la première typo qui est venue, quoi. Et je me dis, c'est étonnant que rétroactivement, il soit pas allé refoutre le logo qui a été fait pour l'affiche dans le film. Peut-être c'est une question de...
5: Je pense que c'est la post-prod qui a déjà été faite. Et après, ils ajoutent les logos des distribs et tout, mais tu vois, peut-être c'est plus compliqué.
3: J'imagine.
5: Je sais pas trop. J'ai jamais été confrontée à cette question-là. Après, moi, comme je faisais la... Même si avec ma boss et les autres de l'équipe ont parlé beaucoup quand même de tout ce qui se passait, de toutes les étapes et tout. J'avoue que je me souviens pas de discussion autour de ça.
3: Ok.
5: Mais à mon avis, c'était plus simple, quoi. Et le principe, c'était que l'affiche attire et après,
3: oui, bien sûr.
5: Voilà, quoi.
3: Oui.
5: Mais je pense que c'est ton goût de la typo et c'est oui. juste et c'est bien. C'est important.
3: Et je rêve, je le dis dans MUF, je sais pas si ça pourrait m'apporter ça. Je rêve de faire des titres pour un film.
5: Ah.
3: Je l'ai fait récemment, mais pour un film qui ne sortira jamais au grand public. Mais
5: oui.
3: je rêve de faire ça pour un film public, quoi. Un film qui sort et qui. Okay. Que les gens voient.
5: Un appel.
3: Grave.
5: Je vais activer mes petits réseaux.
3: Il y a des réals qui nous entendent, des gens qui font ça.
4: Je peux revenir deux secondes sur ce film qui sortira jamais au grand public.
3: On peut en parler ou pas ?
4: Bah, je pense oui.
5: Mais oui. Mais on veut le voir.
3: Bah, faudrait le consentement de vraiment 50 personnes, quoi. C'est ça,
4: oui,
3: le problème.
4: C'est ça le problème. Alors, bah, du coup.
5: Bah, juste... En même temps, vous leur promettez la gloire. Enfin, je veux dire, ça va, quoi.
4: Avec Maël et Paul.
3: Oui, Paul, que vous avez entendu en fin de saison 2.
4: Oui. On a fait un film pour Antoine, pour ses 30 ans.
3: Antoine, que vous avez entendu 50 fois dans MUF.
4: Voilà, et on a fait un film, on a dit à tous ses potes de venir, on les a tous interviewés, et on a fait un film qui s'appelle La Chute d'Antoine Albo. Vous ne le verrez jamais, bien sûr.
5: Mais non, please.
4: Mais bah toi, on peut te le montrer.
5: Ah oui.
4: Mais les auditeurs ne le verront pas.
3: Non, bah non. Mais c'est... En plus, c'est vraiment, c'est une private joke géante, ce film.
4: C'est
3: quoi.
4: Ça, et c'est très perso. Donc,
3: mais c'est ça, voilà. C'est-à-dire que même, je pense que le film est incompréhensible.
4: Oui.
3: Déjà, pour nous, moi, il y a des vannes où j'ai pas la ref vraiment, tu vois.
4: Mais du coup, ça a été un truc qui nous a quand même pris 6 mois à faire.
3: Oui, bah c'est un 25 minutes, quoi.
4: Ouais.
3: Qu'on a tourné, enfin on a tout fait nous-mêmes, donc
4: et
3: forcément.
4: Et du coup, voilà, maintenant on est un peu plus libérés de ça pour faire MUF. Mais oui. Globalement, on avait quand même cette charge mentale-là pendant 6 mois.
3: C'était un plaisir.
4: Voilà, bon anniversaire Antoine.
5: Charge mentale joyeuse.
4: Charge mentale grave. Joyeuse, tout à fait. C'était trop bien, on s'est éclaté. Moi j'ai une question.
3: Mais non.
4: Mais c'est. Et si.
3: T'as une meuf.
4: En fait, c'est pas vraiment une question.
3: Mais c'est fou, t'as une
5: mais
3: question.
5: Mais vous posez des questions à cette émission, je savais.
3: Mais attends, mais tu révolutionnes tout là.
4: Je révolutionne MUF. En fait,
5: c'est j'espère pas une que question. Vous avez apprécié ma blague encore bien pourrie.
3: Oui.
4: Ah, merci. Incroyable.
3: J'ai l'impression que t'écris très joliment en calligraphie sur une feuille et après tu viens souligner au fluo dégueulasse à chaque fois.
4: Imagine, on fait à trois. Un festival MUF qui est à la fois auditif et avec plein de films.
5: C'est d'accord.
4: c'est qui, si on doit s'organiser un petit peu, c'est qui tes invités de rêve? Et puis on peut peut-être aussi parler de nos invités de rêve, quoi. Mais wow. Voilà, on fait une toute petite mini réunion Brensto en disant c'est qui, ce serait qui.
3: Tain,
4: tes invités
3: elle
4: de
3: est
4: rêve.
3: Super cette question.
5: Elle est géniale, mais elle est ultra dure.
3: Ouais.
5: Ouais, surtout qu'en plus, moi je me dis, j'ai quand même. Grâce au FIFAM, j'ai pu quand même inviter des gens que j'admirais beaucoup.
3: Ouais. On fait un truc un peu culture fest, où ça mélange tous les médiums en gros.
4: Ouais, un peu, je pense.
3: Donc, il peut y avoir autant des concerts, des podcasts live, des projections,
4: déjà,
3: des conférences.
4: Déjà, moi, je fais Marina Abramovic.
3: Ah oui.
4: Elle nous fait une perf.
3: Ah oui, on tape dans le...
4: Ah, mais invité de rêve, on n'a pas de limite en fait.
3: Ok.
5: Moi, j'avoue, alors je peux peut-être vous dire la liste des invités un peu... genre, par exemple, pour les Violettes... On avait trop envie d'inviter Lorraine Safou, Mathilde Forger.
3: On peut peut-être expliquer ce qu'est les Violettes, on en a toujours pas parlé.
5: Ah oui, c'est vrai.
3: Au bout d'une heure de podcast.
5: Mais moi j'adore cette discussion. On peut continuer encore. Mais non, mais attends, en même temps ta question elle est trop. Oui. Non, bah, je sais pas, je peux expliquer.
3: Parenthèse,
5: Violette après.
3: Parenthèse,
5: on
3: Violette.
5: Fait une parenthèse.
3: Ah, comme tu.
5: Bah, c'est vous qui montez après.
3: Ok, on fera la parenthèse Violette plus tard. On fait notre festival.
4: Ouais.
5: Allez, on continue.
3: C'est très dur. J'irai Neil Armstrong. Pour le côté lune, tout ça.
5: Ah ouais, en fait, ouais.
4: Carrément. Elle a une heure de sommeil, en fait.
5: Attends, je continue à rêver.
4: Marina Abramovic qui fait une... On va dire qu'il dure 3 jours? Non, une semaine?
3: Ah ouais.
4: Je sais pas.
3: 3 jours, c'est bien.
4: 5 jours.
3: Minimaliste. Non mais 5 jours, il y a trop de prog à faire. On n'a pas 3 heures de réunion.
4: 3 jours le festival.
3: On a 5
4: pendant
3: minutes
4: les 3
3: réunion.
4: Jours, à un moment, il y a une salle avec Marina Abramovic qui fait une performance, qui est présente.
5: Ok.
3: Très bien. The Artist.
4: Un autre présente. Truc, mais globalement pareil.
3: Oui, non, je...
4: Inspiré okay. The Artist se présente.
3: On
4: peut prendre
3: envie...
4: des gens morts ou pas? Parce que là, sinon ça...
3: Bah, vas-y,
5: ça
3: vas-y.
5: Va aller. Ouais, on peut. Mais ça.
3: Moi j'ai envie
5: ça
3: qu'il y ait de.
5: Comme un flanc, encore une fois, comme toi. Hein.
3: J'ai envie qu'il y ait de l'art pictural en live.
4: Ouais. Mm-hmm.
3: Où ça produit un peu un grand objet à la fin. Genre, soit quelqu'un.
4: Jeff Koons, lol. Non. Je déteste Jeff Koons.
3: J'ai pas d'inspi, je sais pas, genre Marc-Antoine Mathieu, c'est un de mes illustrateurs dessinateurs préférés de bande dessinée.
4: Ok.
3: En fait, non, faut réfléchir au live, au côté live. Parce que sinon, il va juste. Il est dans son atelier, quoi.
4: Ah oui, d'accord.
3: Donc, peut-être quelqu'un qui dessine en grand.
4: Ouais.
3: Ah, j'ai pas d'exemple bien.
4: Agnès Varda.
5: C'est son côté grenouille aussi qui te.
3: Attends, et typiquement, Agnès Varda, c'est dur de la catégoriser en souris ou grenouille, je trouve.
5: Non, elle a vraiment. C'est clairement une grenouille.
4: C'est clairement une grenouille.
3: Comment ça, clairement?
4: T'es tellement de
3: elle a un petit nez de. Mais non, mais elle a grave une vibe de souris aussi. Elle est vraiment les deux.
4: On va faire un sondage. Ça fait longtemps qu'on l'a pas fait. Hein. Agnès Varda.
3: Grenouille souris ou souris?
5: Moi, je trouve qu'en plus, en vieillissant, hein, plus en, ça,
4: de plus en plus.
5: La sac grenouille ressort de plus en plus.
3: Ok, ok. Non, mais y a pas de souci. Liguez-vous contre moi.
5: Ok, ok. Ah, je sèche pas mal là.
3: C'est très dur.
5: C'est hyper dur.
3: C'est tellement large
5: c'est
3: les possibilités
5: que. On peut prendre notre temps.
3: Oui, on a jusqu'au bout de la nuit.
5: Oui.
3: Jusqu'à ce que je m'endorme.
4: Donc 20 minutes, dommage. Non, mais en fait, il faut se dire qu'il y a des productions visuelles, des petits stands exposants, etc., des concerts, des films, des hommages et famages, des trucs à thème. On peut se déguiser. Déjà, c'est super si on se déguise tous. Toi t'aimes bien les déguisements, on aime les déguisements, on fait toute la soirée déguisée. Un déguisement à thème déjà, tu vois, avoir un thème différent, donc ça c'est super.
3: Alors, Samuel Etienne, il fait du question pour un champion en continu.
4: Ok.
3: Genre, tu peux jouer à question pour un champion.
4: Ah bah, c'est trop bien,
5: c'est
3: un vrai,
5: peu torture quand
3: sur le vrai plateau.
5: L'épuisement.
3: Alors c'est vrai que pour lui c'est de la torture, mais pour moi c'est que du kiff.
4: Bah oui, mais tu vas rester et tu vas gagner tout le temps en fait.
3: Non, mais attends, non, j'espère bien qu'il y a des champions, il y a des gens un peu forts qui vont venir.
4: Ouais.
3: Parce que moi je tape pas, je suis très loin de taper des vrais champions de question pour un champion.
4: Ok. Bientôt.
3: Je suis gros poisson dans une petite mare en termes de cupuc.
5: Moi, je suis désolée, mais j'ai déjà dansé avec Cécile de France.
3: Waouh.
5: Enfin, voilà, à un moment donné, quoi dire, quoi.
3: Ouais.
4: T'as déjà dansé avec Cécile de France?
5: Ouais. En fait, c'est juste, encore une fois, je détourne un peu l'attention parce que je sèche dans mon cerveau. Mais grâce au FIFAM, on l'avait invité au FIFAM. Et en fait, il y avait aussi Félix Lefebvre qui était là. Et il m'a dit, ah, j'ai trop envie de faire la fête et tout. Et je lui dis, bah écoute, si tu veux, après je peux t'amener dans une boîte où on va parfois. Et je dis, mais je sais pas si je vais le dire à Cécile de France. Et là, elle a entendu, elle dit, mais vous parlez de quoi? Et je fais, non, mais voilà, on parle de ça. Et là, elle me dit, emmène-moi dans les bas-fonds, Damien.
3: Et en les bas-fonds, ah ouais.
5: Voilà, mais c'était vraiment une blague. Elle est très drôle, Cécile. Et on l'a amenée au cœur samba.
4: Ah waouh!
3: Oh oui!
4: Mais ouais,
3: c'est le truc
4: fait,
3: au milieu de Saint-Leu, c'est ça?
5: Ouais, c'est près du café, tu vois, c'est la rue.
3: Oui, je vois.
4: Mais c'est sûr que toi, t'as des anecdotes de stars en fait. Pourquoi j'y ai pas pensé?
3: Moi?
4: Mais non, mais punaise!
3: Tu me dis un truc en me regardant.
5: Oui,
3: me regardes droit dans les yeux alors que j'ai une heure de sommeil, meuf.
5: Non, en vrai, c'était genre, je vous sors l'anecdote où je peux me la péter le plus.
4: Ouais, bah, c'est clair. Voilà.
3: Par contre,
5: de France, après, moi, genre, j'ai rencontré des gens comme, par exemple, je pense à. Où j'étais en mode surfan, genre Talma Desta, des gens comme ça, tu vois, genre.
3: Myrion Mal.
5: Ça, oui, voilà, Myrion Mal. Enfin, en fait, où. Voilà.
3: C'est... On rêve d'inviter Myrion Mal dans Muf.
5: Bah ouais.
3: On le dit publiquement, je le dis publiquement, je rêve.
4: Mais toi, tu es genre en mode sommeil, tu drops tout.
5: Quoi, tu sais, enfin, moi je suis une grosse groupie donc.
3: C'est pas trop énervant, franchement, les gens qui ont un lieu dans. Genre, ils ont deux lieux dans leur nom et ils viennent pas à cet endroit-là.
5: Genre. Ah, de France.
3: Alors qu'elle est belge.
5: Ouais.
3: Ou François Damiens, qui ne vient pas d'Amiens, qui est belge aussi. Rouget de Lille, il a jamais mangé une frite de sa vie, ce gars.
5: Sur Rouget, c'est vraiment. Pardon. Non, je pensais au poisson et tout.
3: Ah oui, oui.
5: C'est pas bien de faire.
4: C'est vraiment un fish and chips. En
3: fait. Vous voyez Rouget de Lille, qui d'ailleurs a composé la Marseillaise, alors qu'il n'est pas du tout marseillais non plus. C'est trop grave.
5: Bah ouais. C'est vraiment très
3: c'est
5: grave.
3: C'est quoi ce.
5: Je pense qu'il faut qu'on.
4: T'es trop énervé là.
5: Une charte.
3: Je suis hors de moi. Je cherche d'autres exemples du coup. Bon, il n'y en a pas d'autres.
4: On sèche sur deux trucs là, sur notre festival qui avance pas du tout.
5: Là, ça avance pas du tout, on travaille très mal.
3: Je crois qu'il faut qu'on prenne le temps d'y réfléchir chacune de notre côté. Et on se refait un.
5: Oui, une vraie réunion bien préparée. Ouais.
4: Ça me va.
5: Mais toi, t'as pu dire toutes les personnes à qui tu pensais?
4: Non.
5: Et genre, tu veux les partager?
4: Non, mais.
5: C'est ton moment?
4: Non. Bah, en fait, de toute façon, je vais dire toujours les mêmes choses, mais je sais pas, vous avez des hyperfixations? Et des fois, je trouve, les hyperfixations, on les choisit un peu. Genre, on dit, ah, là, ma prochaine hyperfixation, ce sera ça. Et moi, ça fait quelques mois, je me dis, je pense, ma prochaine hyperfixation, parce que j'aime bien vraiment avoir des focus sur les gens. Là, dernièrement, ça a été beaucoup Anne Sylvestre, tu sais, il y a toujours Jacques Demy, Agnès Varda, dans le... tu vois, mais je bouge un peu. Bah là, ma prochaine, je crois, ce sera Delphine Seyrig.
5: Ah oui.
3: Moi, j'ai que de la patte ni clou ni vis, je sais pas si ça... C'est genre, c'est middle comme fixation, quoi.
4: De toute façon, t'aimes trop casser ma baraque tout le temps.
5: Tu casserais.
3: Moi, je suis sur Inspecteur Bayard en ce moment.
4: C'est vrai, en plus, tu m'en as parlé.
3: C'est une série de BD d'énigmes pour ados, enfants.
5: Trop bien.
3: Et c'est devenu rare à trouver parce que ce n'est plus du tout édité.
5: Ah ouais.
3: Alors que c'était un peu un banger à l'époque.
5: En plus, t'es en mode vraiment détective, quoi.
3: Ouais.
5: Ça ajoute un petit.
4: Bah, après, c'est pour ça qu'elle a une loupe et un chapeau. Hein. Vous la voyez pas, mais.
3: C'est très facile à trouver d'occasion, je vais pas vous mentir.
4: Une loupe et un
3: chapeau.
5: J'ai l'impression que j'ai dit 5 fois le mot détective dans cette émission, d'ailleurs.
3: Bah, bref. Tu l'as dit 2 fois pour l'instant.
5: Ah ouais,
4: je crois. Patine.
5: Moi, c'est Buffy, mon obsession.
3: Ah.
5: C'est
4: Buffy. Mmh. Ah.
5: Genre, bien. Vraiment, j'aimerais inviter Buffy. J'ai fait un rêve où je disais aux gens. Vous inquiétez pas, tout va bien se passer, Buffy va arriver. Sarah. Vraiment, je sais, Sarah Michelle Gellar. Voilà, donc si on peut inviter Buffy, moi ça me va.
4: Ok.
5: Pardon, du coup, je t'ai coupé Maëlle, mais il fallait que je le dise.
3: Mais je comprends. Et décidément, les vampires.
4: Elle est pas dans un film là qui arrive SMG. Nightmare,
3: oh, SMG. Sarah Michelle Gellar. Salut mes geeks.
4: Une heure de sommeil.
5: Mais t'allais dire un truc.
3: J'ai un appel à faire aux petits geekos, aux petits techos qui nous écoutent.
5: Petit queeros, non, pardon.
3: Aussi, tout le monde. S'il y a des gens qui s'y connaissent en CD-ROM, en fait, j'ai acheté un CD-ROM Inspecteur Bayard. et je n'arrive pas.
5: Hyper fixation, ah non.
3: Bah, en fait, j'ai envie de collectionner tout ce qui a été produit. Et c'est assez facile, il n'y a pas beaucoup de trucs non plus. Mais il y a un CD-ROM avec un jeu vidéo dessus. Sauf que il ne s'ouvre pas sur mon ordi. Et j'aimerais bien savoir si c'est fixable. Genre, est-ce que je peux l'ouvrir d'une autre manière? Je n'y connais que dalle. Voilà, s'il y a des gens qui s'y connaissent en CD-ROM, appelez-moi.
5: Ok.
3: Alors, envoyez-moi un petit DM.
5: Nouvelle mission.
4: Mais du coup, Buffy, j'ai l'impression que c'est vraiment une icône pour plein de générations. Et genre, moi, je n'ai jamais vu, mais je n'avais pas capté l'importance. J'ai vu une meuf qui est très fan de ça, qui s'appelle Laura Baller, qui est sur TikTok. Et genre, on en parlait de ouf depuis genre... un an, tu vois, alors qu'avant je me rendais pas compte à quel point ça avait un impact.
5: Oui, c'est vrai qu'il y a eu vraiment un retour là, j'ai l'impression, mais depuis quelques années. Mais il faut trop que vous invitiez Jade pour parler de Buffy. Je dis pas les noms des gens parce que je veux pas, enfin je pense que c'est bien de pas
3: je peux pas
5: les invisibiliser non plus, mais c'est comme tout à l'heure, j'étais en train de culpabiliser en me disant oui, j'ai pas dit le nom d'Alban Barrow qui a fait les objets sonores et qu'on peut aller voir sous le nom de Patty Smith sur Insta pour écouter ses objets sonores.
3: J'avais déjà réfléchi à comment j'allais retrouver l'info pour pouvoir le créditer dans
5: super.
3: La description.
5: Mais tu vois, moi j'étais en train de... Et Jade, c'est un super ami et il fait plein de trucs et en fait on s'est rencontrés parce qu'il travaille au FIFAM. Il est à la fois chargé des bénévoles et chargé des scolaires, jeunes publics, etc. Mais il fait et des associations, enfin il fait 10 000 trucs, il a 10 000 casquettes. Et il est aussi au planning familial, enfin... Il fait plein de choses, hyper engagé et fan de Buffy, mais genre vraiment un grand fan. Et c'était trop bien de lui écrire des messages ou de lui parler dès que j'en étais à un point, parce que lui, il avait déjà vu, revu la série. Et j'ai pu partager des moments très forts d'émotion avec lui. Et d'ailleurs, quand j'ai fini Buffy, je lui ai fait un vocal en disant « Jade, c'est un grand jour, j'ai fini Buffy ». Et là, j'ai fait pause parce que je me suis mise à chialer. Après, j'étais...
4: Non.
5: Pardon, j'étais en train de pleurer, il m'a dit, bien sûr. Mais en fait, c'est vrai que, par exemple, les gens de notre génération, après, Jade, on en parlait aussi, mais on a à peu près le même rapport. C'est que, donc, c'était la trilogie du samedi. Et en gros, on les a vus, mais un
3: sur
5: peu.
3: Sur M6.
5: Exactement. Et on les a vus un peu n'importe comment. Pas dans l'ordre vraiment.
4: Ouais, enfin,
5: donc, c'était un peu dans notre imaginaire et dans le paysage. Et ça nous a marqué, mais sans qu'on voit vraiment la suite. Des épisodes, tu vois, comme on regarde les séries aujourd'hui, quoi.
3: Ça a l'air d'être une grosse ref, la trilogie du samedi, j'en entends tellement parler.
5: Ouais, quand même. Je pense que ça a marqué vraiment plein de générations. Et puis moi, on regardait la télé, mais quand même, j'avais pas une liberté avec la télé, mais c'était dans ma tête, quoi. Enfin, et je l'ai regardé de temps en temps et tout. Et en fait, j'ai des amis qui ont commencé à regarder Buffy, mais vraiment en entier, de manière linéaire, quoi. Et ça m'a donné envie. Et je m'y suis mise et je me rends compte qu'il y a vraiment mais une horde de fans de Buffy et c'est trop passionnant d'en parler. En plus maintenant sur Insta aussi, je parle beaucoup d'Insta, c'est insupportable. Là, je fais du placement horrible. Alors que
3: bon. Fuck Meta, fuck Zuckerberg.
5: Ouais,
3: fuck,
5: voilà. Merci. Fuck on tout. Est d'accord, mais pardon, ça prend trop de place dans mon cerveau. Et il y avait un truc hyper drôle avec des mèmes de Buffy, genre contre le patriarcat et tout. Et en vrai, c'est assez passionnant à revoir parce que même si Joss Whedon, on sait que c'est genre pas ok et tout. Et qu'il est cancel, enfin c'est la série en elle-même. Et après il y a eu plein de personnes qui ont écrit derrière, enfin avec lui, etc. Mais c'est assez passionnant. Déjà ça réfléchit beaucoup à l'objet série et à la place du spectateur, de la spectatrice. C'est genre hyper méta.
3: Ah ouais.
5: Et c'est drôle en étant méta, tu vois.
3: Méta de quelle manière? Genre ça brise un peu le quatrième mur?
5: Un peu. Et puis il y a des trucs où vraiment ça. En fait comment expliquer? C'est que parfois il se passe un truc dans la série. Et en fait, ils vont un peu jouer sur ta croyance de spectatrice. En mode, tu te dis, c'est n'importe quoi, mais en fait, tu te rends compte que tu y crois parce que tu acceptes le deal, en fait, tu vois.
3: Ah.
5: Et sauf qu'ils vont jouer avec ça, et qu'en fait, à un moment donné, les personnages eux-mêmes vont dire, mais en fait, c'est un peu bizarre, enfin, genre, qu'est-ce qui se passe? Et en gros, ça joue. Enfin, c'est un exemple,
4: ah, c'est
5: un
4: trop
5: peu.
4: Marrant.
5: J'essaye de pas trop être précise,
3: c'est
5: mais.
3: La suspension d'incrédulité.
5: Exactement.
3: C'est le deuxième mot de cinéma que je connais avec diégétique.
5: Pas mal. Ah, le son encore. Non, c'est pas ça.
3: C'est je pas comprends. Genre quand ça a lieu dans l'action et pas de manière. Oui, et pas dans l'objet film.
5: Oui, mais alors oui, non, mais en fait c'est parce que je confonds. Enfin, c'est juste qu'il y a le truc de la musique où il y a la musique.
3: Oui, oui, oui, oui. Non, mais voilà, si, de ouf. Pardon. Si, non, t'as raison.
5: Tu te dis cinéphile et tu ne connais pas les mots de cinéma.
3: si, bien sûr.
5: Mais non, mais c'est pour ça que je me dis ça m'étonne pas que ce que tu connaisses aussi ça a un lien aussi.
3: Oui.
5: Voilà. Et donc voilà. Et pour le coup, après en termes de bon, c'est aussi très drôle. Enfin, il y a un humour hyper caustique. Enfin, hyper ça grince des dents quoi. Et en même temps, enfin, c'est passionnant aussi en termes de représentation des meufs, en termes de la violence et la colère chez les meufs. Enfin, vraiment, moi ça m'a. Puis, je sais pas, il y a un truc où je l'ai regardé à un moment important de ma vie. Ou ben après j'en rêvais tout le temps et tout, mais j'avais un truc. Ben c'est souvent ça avec les séries, mais là pour le coup avec Buffy, il y a vraiment un truc de création de lien avec les personnages où t'as, enfin, tu vois quand j'ai raconté mon rêve à Jade et que je lui ai dit Buffy arrive, il était si seulement. Enfin il y a trop un truc, on a trop envie que Buffy soit dans notre vie.
3: Ah ouais.
5: Mais après on a plein de Buffy autour de nous et on est une sorte de Buffy aussi. On a toute une Buffy en nous. Mais voilà.
3: D'ailleurs,
5: bref, en tout cas, Buff,
4: on a tellement de choses en nous maintenant.
3: Non, mais c'est trop drôle.
5: Ça prend la place.
3: Surtout, t'as dit ça avec vache et Buffy.
5: Ah, mais oui.
3: Genre, c'est.
5: J'avais jamais pensé. Voilà,
4: ça donne trop envie de regarder.
5: Ah, mais vraiment, je vous conseille, vous allez être happé. Enfin, moi, ça. Là, il y a un gros manque dans ma vie. Enfin, j'ai même parlé beaucoup de Buffy avec ma psy et tout. Enfin, ça va très loin. Ça va très,
3: ah ouais.
5: Très loin. Ouais, ouais.
3: Waouh. C'est quoi les violettes?
5: Alors. Donc le club de lecture des Violettes, c'est un club de lecture qu'on a créé avec Catherine, alias Pink Moloko, qui est aussi DJ set, graphiste, hein, qui fait plein de trucs.
3: Qui
5: trop
3: est
5: chouette.
3: VJ aussi, je crois. Vidéo.
5: Ouais, c'est ouais possible. Et ensuite, on a créé ce club de lecture qui a lieu tous les mois, mais en ce moment un peu plus. Parce que c'est trop cool, il y a plein de personnes trop chouettes, d'assos et tout, et de structures culturelles qui demandent des trucs, donc c'est super. Et ça a lieu dans des endroits différents d'Amiens, et que ce soit des cafés ou des musées ou autres, quoi. Et en fait, c'est en fémage à Violette Le Duc, mais aussi à toutes les plumes Lavender de la littérature. Et en fait, c'est en... Après le FIFAM, comme je suis aussi une grande lectrice, puisqu'il n'y a pas de mots... comme cinéphile, je me suis dit que j'avais envie de faire un truc où on parle de livres et on se réunit et à un endroit un peu safe et un peu stimulant et voilà. Et puis j'aime bien organiser des trucs et je suis un peu hyper active donc il fallait que j'organise un truc. Et en gros, Catherine, elle est toujours en train de lire au café, à la terrasse des cafés. Enfin, tu crois tout le temps Catherine partout dans le mien en train de lire. Et à chaque fois, même quand on n'a pas rendez-vous, on se pose et on parle des livres qu'elle est en train de lire et tout. Et du coup, je me suis dit, mais on va trop faire ça ensemble. Et voilà. Et en fait, c'est assez chouette parce que on a décidé de pas faire un format où on lit le même livre. Parce qu'on veut quand même éviter un truc de devoir et tout, même si c'est trop cool de faire ça, mais juste on a plein de choses à faire déjà dans nos vies, donc c'est cool aussi de pas s'ajouter ça. Mais en fait, c'est chacune apporte un livre marquant et le partage, quoi. Il peut lire aussi un extrait. Et en fait, moi, j'avais trop peur que ça m'angoisse de ouf et que je me dise, oh mon Dieu, tous les livres à lire. Et en fait, finalement, d'en parler comme ça, ça te traverse vachement. T'as l'impression de l'avoir lu. Et puis surtout, c'est des moments hyper doux qui créent aussi beaucoup de discussions et tout. Et ça ouvre plein de perspectives. Et voilà. Et parfois, il y a des thématiques selon les partenariats qu'on fait. Et on a aussi des fémages. Enfin, voilà. Donc, c'est assez chouette.
3: Je peux demander un petit point lexique sur les plumes lavender. J'ai une intuition, mais je connais pas le sens précis de.
5: Oui, en fait, c'est un peu c'est un clin d'œil à la menace, à la menace lavender. Où en fait, c'est des lesbiennes aux États-Unis qui ont repris ce terme-là pour se l'approprier et pour en faire un truc fort. Alors que justement, chez certaines féministes, alors là, j'ai l'impression de te dire que des trucs complètement approximatif, mais parce que je me souviens, j'ai pas le truc en tête exact, alors que je l'ai lu plein de fois, mais bon, bref, c'est des féministes, ou en tout cas des meufs qui ont parlé de menaces violettes, quoi, pour parler des lesbiennes, et du coup, elles se sont réappropriées ce terme.
3: Waouh!
5: Voilà.
3: Très classe.
5: Petit clin d'œil.
4: Pour revenir sur le club des violettes, j'ai trop aimé, parce que je suis venue qu'une seule fois, mais c'était trop bien. Et je trouve ça trop chouette d'avoir un. En fait, autour de la lecture, il y a tellement de pression. Des fois, je sais que moi, je m'auto mets la pression pour lire parce que j'arrive plus à lire depuis mon mémoire et même un peu avant. Et je sais que tout le monde se met la pression. Et dès qu'on parle de lire, ça peut créer vraiment une boule dans le ventre en mode ah, genre, il y a un peu ce discours en mode ah, je lisais tellement quand j'étais jeune ou ado et maintenant c'est plus le cas et tout. Et je trouve que c'est tellement chouette de créer une bulle comme ça où en fait tu peux même venir sans avoir lu, ou enfin genre vraiment de refaire un truc un peu avec autour de la lecture en mode hey, ça peut être juste on ramène ce qu'on veut, et enfin j'ai trop aimé cette bienveillance là qui s'émanait de ce club là, enfin c'était trop cool quoi.
5: Ah bah merci, c'est trop chou.
4: Ça m'a trop parce que moi j'étais un peu stressée aussi en mode bah ouais mais je viens mais ça fait super longtemps que j'ai pas lu donc j'ai pas de livre du moment et tout, mais enfin c'est trop bien quoi de faire ça et de déculpabiliser sur la lecture en fait.
5: Ah bah tant mieux, parce que nous c'est vraiment ce qu'on veut, on veut pas faire un truc sérieux et enfin
4: scolaire.
5: Ouais voilà, enfin on a envie que toutes les personnes qui ont juste envie de partager un moment ou de comme tu disais, on n'est pas obligé d'amener des livres et tout, soient là, et tant mieux si ça fait ça, parce que
4: vraiment
5: c'est important, parce que c'est vrai qu'il y a plein de gens du coup qui nous en ont parlé, notamment une des personnes qui nous disait que bah comme toi il y avait un peu une distance avec la lecture et que ça lui manquait un peu etc, et qu'en même temps ça l'a stressée, et en même temps elle avait toujours un lien fort avec l'objet livre et que ça l'a réconcilié un peu avec tout ça, enfin, et du coup ça, c'est trop chouette parce que c'est aussi ce truc oui de douceur et pas de se juger ou d'être dans une performance, enfin, donc tant mieux si tu le ressens, c'est trop bien.
4: Ouais, vraiment trop bien. Tu peux nous citer 3 films que tout le monde devrait voir?
3: Waouh!
5: Non, mais c'est vraiment. Je déteste cette question.
3: Avoir absolument.
4: Absolument.
3: Avoir de toute urgence.
4: Tu peux changer si tu veux.
5: Non, mais c'est pas. En fait, c'est pas ta question. C'est genre vraiment quand on me demande
4: c'est
5: des
4: terrible.
5: Top 3, des trucs comme ça.
4: C'est pas
5: genre,
4: un top 3 en mode.
5: Je suis direct, quoi.
4: Si tu dois te dire, genre, ah, en mode. Ah, tu peux nous conseiller 3 films, pas devrais voir. Donc,
5: ouais,
4: c'est un
5: okay.
4: peu abusé, ça. Pour finir un peu la discussion.
5: Pour finir, bon, je vais un peu transformer.
4: Ok.
5: En fait, il y a un film que j'ai vu là récemment et que j'ai vraiment envie de partager, et j'aimerais bien d'ailleurs, normalement, on va peut-être le montrer à Amiens. Du coup, ça fait un peu reco, mais je triche, désolée, c'est parce que.
3: Mais c'est
5: vraiment,
3: super, c'est super.
4: C'est très bien.
5: Mais c'est vraiment la dernière émotion là que j'ai eue. C'est un film sur Audre Lorde. Donc qui est militante, poétesse, lesbienne, noire américaine, et ça s'appelle. Attends, vas-y, tu peux le dire avec ton accent incroyable. C'est Litany.
3: Attends.
5: Tu vois ce
3: ah,
5: titre?
3: Oui. A Litany for Survival: The Life and Work of Audre Lorde.
5: Merci, c'était magnifique.
3: De Ada Gay Giffrin et Michelle Parkerson.
5: Voilà. Et c'est vraiment trop beau. C'est donc sur. Elles ont filmé pendant à peu près une décennie, même un peu plus, je pense, Audre Lorde, et qui parle beaucoup de son travail, etc. Qui parle aussi avec ses enfants, avec ses amis, des amis qui parlent d'elle. Donc il y a un truc un peu de documentaire de forme qu'on a déjà vu, mais en même temps il y a 10 000 archives, il y a plein de voix qui s'entremêlent, et le montage est passionnant et vraiment trop beau. Et il y a une telle émotion et ça te donne une telle force. Enfin, vraiment voilà, c'est un film là récent que j'ai envie de partager en tout cas.
3: Waouh.
4: Non, merci pour cette discussion trop chouette.
3: Oui, c'était passionnant.
5: Merci à vous.
4: J'ai un petit jeu Marie-France, je sais pas si t'as écouté, mais j'ai un jeu célèbre maintenant qui s'appelle Sanskritrique.
3: Oui.
4: Qui est genre lire des... globalement, c'est lire des commentaires, des avis de sens critique qui sont mauvais sur un film et on doit deviner le film. Là, okay. C'est pas exactement pareil. C'est sens critique, mais je fais un shout-out à Cléa, qui est une auditrice que je ne connais pas, qui m'a envoyé...
3: Je crois que c'est Cléa. Je crois que c'est ça le pseudo.
4: Ah.
3: Cléa. Mais c'est tout collé, donc on se rend pas compte.
4: Peu importe.
3: Oui.
4: Shout-out à cette personne qui
3: Shout-out.
4: à cette personne qui m'a envoyé... tu peux créer des listes sur Sens Critique. Mm-hmm. Et là, la liste s'appelle la propagande woke. Et c'est un gars que je ne vais pas citer. On va l'appeler, je sais pas...
3: Random facho.
4: Qui a mis des films qui, à mon humble avis, je vais continuer de le lire et vous allez vous en rendre compte, ne sont pas des films woke du tout. Et du coup, j'ai plusieurs sections. On a la section deviner. Donc là, c'est potentiellement, vous pouvez deviner avec son commentaire. Et au fur et à mesure de si vous ne trouvez pas, je vous donnerai plus d'infos sur le film. Mm-hmm. Sachant que c'est des films que je ne connais pas du tout. Et il y a aussi des petites mentions honorables pour des films qui sont pas du tout woke et que vous pouvez pas deviner parce que enfin genre ils sont très niche. Okay. Mais c'est hilarant. Super. Donc je vais les mettre et on va les lire ensemble. Voilà.
3: Let's go.
4: Le premier donc tout simple, je sais pas. C'est juste rendez-moi Bill Murray.
5: OK.
3: Alors, est-ce que ce serait une suite où le 1 il y avait Bill Murray et dans le 2 il y a plus? Donc est-ce que ce serait genre l'histoire sans fin 2? Non, c'est pas un jour sans fin 2.
4: Non, mais t'es sur la bonne...
3: Il a joué dans quoi, Bill Murray?
5: Ouh là là, est-ce que c'est plutôt quand les photos de mariage que Bill Murray fait, quand il s'incruste dans les mariages d'inconnus?
4: Il fait ça?
5: Oui, il fait ça.
3: D'accord.
5: Il s'incruste dans des fêtes, dans des mariages, et les gens font des photos avec lui.
4: Mais c'est fou,
5: ouais, mais c'est Bill Murray, quoi.
3: Est-ce que c'est un rapport avec Groundhog Day ou pas? Genre un jour sans
4: fin. Non, pas du tout. Mais par contre, t'es sur la bonne optique en mode c'est un truc où il y avait Bill Murray et là il y a plus Bill Murray.
3: Je sais.
4: C'est quoi?
3: C'est le Ghostbusters avec que des meufs.
4: Oui.
5: Ah,
4: bien sûr.
5: J'ai failli dire Ghostbusters. Après, je me dis ça se trouve il joue pas dedans et j'ai eu peur.
4: Et du coup, Random Facho a mis la note de 4 sur 10.
3: Super. J'ai pas vu ce film, j'ai pas d'avis.
4: Moi non plus, j'ai pas d'avis, mais
3: le 1 est sympa.
4: Il est woke uniquement parce que c'est des femmes dedans.
3: Oui, c'est ça.
4: Là, on est sur voilà, c'est ça l'idée.
3: Femme égale woke.
4: Je vais essayer de ne pas, parce que à chaque fois que je fais un jeu, je dis au bout d'un moment le nom du film.
3: Oui.
5: Mais c'est très bien parce que je suis tellement nulle au jeu que moi ça va m'aider. Hein.
4: Alors. Là, c'est un peu plus dur de trouver, mais je me l'ai mis quand même. Le patriarcat, entre parenthèses, blanc, c'est méchant. Je vous le dis tout de suite, c'est un film sorti en 2020, action, aventure, fantastique. Voilà, comme ça, vous avez un peu des datas.
3: 2020 est-ce que c'est du film états-unien?
4: Ouais.
3: On a le droit de poser des questions comme ça?
4: Oui, bah je pense.
3: Super-héros?
4: Oui.
3: Marvel?
4: Ouais, je crois, je sais pas.
3: Sony? Il y a un doute avec Sony? C'est un Spider-Man?
4: Non.
5: Mais en fait, j'ai le film.
4: Je crois que c'est Marvel. Je suis pas sûre. T'as le film?
5: J'ai le film en tête, mais je me souviens plus du titre.
3: Ah. Vas-y, on va trouver. On est en enquête aujourd'hui.
5: Je sais pas du tout. Black Panthers ou non?
4: Alors, c'est pas tout à fait ça.
5: Non.
4: Parce que là, c'est vraiment le patriarcat.
5: Mais d'ailleurs, je sais plus.
4: Donc c'est une meuf.
5: Marvel. Ok.
3: Ah, Captain Marvel.
4: Non.
3: Bah non, t'aurais pas douté sur Marvel.
4: Non. moi, j'avoue, moins.
3: Wonder Woman, là?
4: Oui.
5: Ah.
3: Avec Gal Gadot?
4: Oui.
5: J'allais dire Catwoman, mais je me disais, il n'y en a pas eu si tôt. Enfin, si récemment, je crois.
3: Oui, bonne question.
4: Non, c'est vrai qu'il date pas de 2020. Il date
3: je crois qu'elle...
4: Avec la musique Scandalous.
3: Je crois que Catwoman apparaît dans le dernier Batman, mais c'est pas un film à elle, quoi.
5: Ouais, non, ouais.
4: Ok.
5: Bah, t'es trop forte, Maëlle, bravo.
3: Merci.
4: Et du coup, il a mis la note. On n'a pas sa note.
5: Il n'y en a pas.
3: Quel est l'intérêt d'être sur Sens Critique
4: là,
3: si tu ne mets pas de note?
4: Il a mis 6 sur 10, il l'a mis dans ses coups de cœur. Donc je comprends pas.
3: Il y a déjà rien qui va déjà.
4: Il a dit des Quoi? Blancs qui se détestent tellement qu'ils voudraient être noirs. Le film n'est pas mauvais, mais trop d'invraisemblance nuit à l'histoire.
3: Waouh. Alors.
4: C'est... Ouais, non, mais c'est vraiment.
3: Est-ce que ça veut dire. Attends, quoi ? Il se déteste tellement qu'il voudrait être noir.
4: Ça date de 2017. Et voilà. C'est épouvante horreur, thriller.
5: Mais c'est son commentaire qui est épouvante horreur.
3: Ah, je sais, bah oui, évidemment. C'est Get Out oui. de Jordan Peele.
4: Oui. Non, mais ça n'a aucun sens, ce gars. Mais juste le fait que. En fait. Ce qui me ravit, c'est que cette auditrice nous ait envoyé ça en se disant ça oui, pourrait oui. vous intéresser parce que on aime trop chier sur les gens de sens critique et sur ce genre de personnes.
3: Sur les cinéphiles de sens critique.
4: Et lui, il me fait trop rire en fait, il est tellement con. Ok. Il a mis 4 sur 10. J'aime bien vous mettre la petite note à chaque fois.
3: Le fait qu'il ait mis un 6 sur 10 en coup de cœur, ça n'a aucun sens.
4: Oui.
5: J'avoue que je suis un peu en état de sidération.
3: Je comprends.
4: Quota ethnique. Deux personnages deviennent hispaniques. Entre parenthèses, bon, trois petits points. Ça me fait trop rire. Et le médecin grec devient noir sans aucune raison valable. Il en fallait, hein, voilà.
3: Ah, donc c'est, okay.
5: Ah, donc c'est une adaptation. Alors.
4: Revoir
5: c'est...
4: la version de Sidney Lumet avec Albert Finney.
3: Ah, oh, là là. Alors là, elle est

0: Non, mais c'est un des plus connus de Christie.
1: Ah oui, d'accord.
2: Ah bah attends, bah c'est donc soit... Oui, c'est Kenneth Branagh là.
0: Oui.
2: Donc, Mort sur le Nil ?
0: Non, l'autre.
2: Le crime de l'Orient Express ?
0: Oui.
1: Et là, vous voyez, je vous avais dit que j'étais nulle en jeu. Je panique.
0: Ouais, c'est ça.
2: D'accord.
0: Voilà. Hein.
2: C'est quoi ta version préférée ?
0: C'est David Suchet. J'adore David Suchet, mais je l'ai déjà dit dans ce podcast beaucoup de fois.
1: Comme Jacques Demy.
0: Oui. J'aime deux hommes de ma vie, finalement, David Suchet et Jacques Demy. Voilà.
2: Je crois qu'il y a une très bonne version de Ils étaient 10, ou Les 10 petits soldats, ou.
0: Mais de, façon,
2: de la BBC en mini-série.
0: Je pense qu'il y a des films très bien. Et apparemment, il est bien, Le Crime de l'Orient Express, sorti en 2017. Apparemment, il est chouette.
2: Ok.
0: Mais David Suchet, c'est vraiment genre dimanche après, mais tu regardes un petit Hercule Poirot, quoi.
2: C'est vraiment...
0: C'est le plaisir, quoi.
2: Je trouve que David Suchet, c'est un nom de chocolat de mamie.
0: Oh. Et bah, figure-toi
2: genre,
0: que je
2: David,
0: regardais...
2: Il est emballé dans un... Quoi.
0: Littéralement, ouais. Je regardais Hercule Poirot avec ma mamie en mangeant du chocolat. Donc
1: bah voilà,
2: wow.
0: C'est parfait, en fait.
2: Genre, pour moi, il est emballé dans un papier brillant, très coloré, et il y a de l'alcool dedans.
1: Ouais, il y a une petite liqueur, quoi.
2: Ouais.
0: 2 sur 10... par Romain Facho. Ah mais ça je peux pas le dire. Labellisé nanana. Les noirs ont tout inventé, les blancs sont des merdes voleuses d'idées et les égyptiens étaient noirs. Les pyramides voient et fournissent de l'électricité. Et après il a rajouté et la marmotte elle met le chocolat dans le papier alu.
1: Ça va trop long.
0: C'est trop grave. Action, aventure, oh là là. Science-fiction.
2: Attends, on va trouver.
0: 2018.
1: Tu vas trouver.
2: C'est un truc connu. Qui parle des pyramides ou il a juste inventé ça dans sa diatribe.
0: Tu as parlé Marie-France tout à l'heure.
1: Ah oui, c'est ce que j'étais en train de me dire, mais du coup je me disais je vais pas le sortir.
0: Allez, vas-y.
1: C'est les Black Panthers.
2: Ah
1: c'est
2: ça.
0: Bravo.
2: Oh, les avis sont catastrophiques.
0: Alors ça, j'ai pas la ref perso, mais je me suis dit ça se trouve vous avez la ref.
2: Allons-y.
0: Donc ça date de 2019. Il a mis une note de 4 sur 10. Ha ha ha ha ha ha ha. On n'arrête pas le progrès ni la connerie. Rendez-moi le vampire homo du bal des vampires. Comédie épouvante horreur.
2: Ça date de quand ?
0: 2019. Mais c'est moi je connais pas.
2: C'est pas genre What We Do in the Shadows ?
0: Non. C'est un film VOD vidéo à la demande. En tout cas, c'est précisé là.
1: En plus, le mec est en mode Polanski, merci.
0: Brad Michael Elmore.
2: Ah, c'est le bal des vampires, c'est un film de Polanski ?
1: Je crois, non ?
0: Je sais pas.
2: Écoute,
1: vas-y, je veux bien que tu vérifies. C'est pour ça que j'ai peur des jeux, parce que j'ai peur de sortir des conneries, que tout le monde voit qu'en fait je ne connais rien au cinéma.
2: Ici, on n'est pas des cinéphiles jugeurs.
0: Tu viens de faire une heure et demie de conversation.
2: C'est bien ça, ouais.
1: C'est ça, ouais.
0: Ouf. Ok.
1: C'est...
2: Bravo. Tu gardes ton diplôme de ton cinéma.
0: Du cinéma.
2: Donc, mais c'est un
1: 2019.
2: Truc de vampire.
0: Bah ouais, je crois.
1: Mais c'est pas le.
0: Après, je peux vous dire le synopsis si besoin.
1: Dracula, qui...
2: Oui, non, c'est plus récent que ça.
1: En plus, il était pas du tout woke le dernier, donc.
0: Non,
2: c'est,
0: mais après.
2: C'est pas Twilight parce que c'est trop récent.
0: Alors, je vous dis le synopsis. Une adolescente transgenre en vacances d'été à Los Angeles se bat pour survivre après s'être associée avec quatre vampires féministes queer qui tentent de débarrasser les rues de la ville d'hommes prédateurs.
2: Ça a l'air bien. Le pitch est débilos, ça me tente bien. Je connais pas, moi, j'ai pas la ref.
0: Avec Diana Hopper, Nicole Amber Meynes.
1: Ah ouais? T'as pas une image du film ? Parce que ça me fait penser à un
2: est-ce
1: film
2: que t'aurais
1: que j'ai vu,
2: l'affiche du film avec le titre écrit dessus, idéalement.
1: Comment tricher ?
0: Ah !
2: Ah ! Oh, c'est beau !
1: Mais
2: oui. Attends, mais il a l'air bien le film.
0: Ouais, il a l'air
1: ça
0: bien.
1: Ça me dit un truc, mais
2: mine de rien,
1: dit,
2: là.
1: Je l'ai pas vu, mais...
0: C'est
2: il nous fait découvrir des trucs ?
0: B.I.T.
1: Ok. Non, mais je crois que je l'ai pas vu, mais ça me fait vraiment penser à un truc que j'avais vu... Attention, j'avais vu à la Berlinale, mais qui était un peu compète, enfin qui était un peu dans cette dans ce mood-là.
0: Ok.
1: Mais je pense pas que ce soit ça finalement. Mais ça donne envie, ouais.
0: Ouais.
1: Je suis d'accord.
0: Ça a l'air cool.
1: Je veux bien que t'envoies la ref après.
2: Évidemment, vous retrouvez toutes les refs dans la description de l'épisode.
0: Alors.
2: Le nombre de films qu'on a cités depuis le début.
0: Je vais pas le dire.
1: Bon courage.
2: Merci.
0: Oh, il m'énerve en fait. Là, ça m'énerve.
1: Ouais.
0: Que... Bref, bon, je vais le dire quand même.
1: T'es pas obligé, hein, parce que ça peut lui donner aussi des...
0: C'est vrai. Mais j'aime bien me foutre de lui, en fait.
2: Bah oui.
0: 2019. 1 sur 10. Alors là, on n'a jamais fait une note aussi basse. Son annotation, mais c'est impossible de trouver, hein. C'est juste méchant, les êtres à pénis. Méchant.
1: Waouh.
0: Donc,

0: Attends, attends, j'ai envie de tenter.
1: Vas-y.
0: Non. The Handmaid's Tale.
1: Non.
0: Bon, je sais pas.
1: Action, aventure, comédie. Sorti 25 décembre 2019.
2: Et c'est américain.
0: Ocean's 8.
1: C'est américain. Non. Mais Ocean 8 est dans la liste, par contre.
0: Évidemment.
1: Juste, je l'ai pas mis parce que.
0: Un film avec des femmes.
1: Il dit rendez-moi Ocean 11, c'est tout. C'est la seule chose qu'il fait.
2: Non, mais en plus, il a des arguments super. Enfin, je sais pas, il a une écriture assez passionnante, quoi. Mais surtout, c'est le, je me dis le temps. Il veut
0: qu'on lui rende des trucs qui sont toujours là, dispo.
1: J'avais ouvert ça il y a environ 6-7 mois, et là je l'ai ouvert aujourd'hui pour faire le jeu, et j'ai vu genre a été remis, enfin genre actualisé le 25 février.
0: Ah oui, d'accord, ah oui. Il est actif.
1: Ouais.
0: Moi, ce qui me rend ouf avec les fachos qui réagissent comme ça, c'est qu'on dirait que ça a remplacé complètement la version originale, tu sais, quand c'est des remakes, quand c'est des machins, et que du coup, ils sont obligés de voir que ça et que l'ancien n'existe plus.
2: Oui.
1: Bah là, pour le coup, c'est un remake, mais ce qui est drôle, c'est que c'est un remake d'un truc. Donc, il y a des femmes dans le remake, mais il y avait déjà des femmes dans le truc original. Genre, pour le coup, c'est vraiment trois femmes.
0: Trois femmes ?
1: Ouais. Trois femmes qui se battent.
0: Les super nanas ?
1: Elles sont hyper.
2: Charmed.
1: Elles sont hyper marrantes, les meufs, en fait. Dans la version française, en tout cas.
0: Drôle de nana ?
2: Bah, c'est drôle de dame.
1: C'est Charlie's Angel.
2: Mais c'est toi en fait
0: c'est
2: qui m'a donné la réponse.
0: Ah, mais je n'ai même pas la réponse.
1: Charlie et ses drôles de dame.
2: Parce que j'ai 80 ans, je te rappelle.
1: Charlie et ses drôles de dame, tu connais pas ?
2: Bah, je serais pu rentrer
0: ça
2: en ton jeu.
0: Ça me dit vaguement un truc, mais.
2: Qui est Charlie ?
0: Oui. tout connecte à des références de l'épisode avec Marie, c'est fou.
2: C'est parce que j'aime beaucoup Marie.
0: Faut aller l'écouter. En fait, faut aller l'écouter pour comprendre cet épisode.
2: Désolé.
0: Tout se suit.
1: Le bruit de la terrasse, il me semble.
2: Oui, c'est ça.
0: Oui, exactement.
1: Du coup, voilà.
0: D'accord, mais c'est quoi Charlie's Angels ?
1: C'est bien. Bah moi dans mes souvenirs c'était chouette.
2: Ouais.
1: C'est trois meufs qui se battent, qui sont un peu espionnes, je sais pas trop.
2: Moi c'est un peu fun quoi, mais je l'ai pas vu depuis très longtemps.
1: Ouais, non plus, ça fait super longtemps que je l'ai pas vu, mais dans mes souvenirs c'était bien.
0: Ok.
1: Ouais, ça me fait très rire parce que il dit moralité du film, pas de coupable égal, tous coupables, tous les hommes sont des tueurs de femmes en puissance, et genre je suis en mode oui. Genre littéralement oui, c'est la morale du film et c'est bien, tu as compris. C'est un film que j'aime beaucoup qui est sorti en 2022.
2: OK.
1: Français.
0: Mon crime.
1: Non. J'ai pas aimé Mon crime pour le coup.
0: Ah attends. Non, c'est pas 2022 ça, les femmes au balcon là.
1: Non.
0: Les femmes du balcon, je sais plus.
2: Ouais, les femmes au balcon.
1: C'est un policier drame.
2: Ah, c'est policier pas la nuit du 12,
1: c'est la nuit du 12. Mmh.
2: Ouais, j'en ai trouvé un.
0: Bravo.
1: Non, mais du coup, genre, moralité du film, pas de coupable, tous coupables. Oui, c'est la moralité du film. Genre, oui, et du coup, tu as bien compris le film. Genre. Facile ça, je pense. Qui pu s'appeler ? Donc, à notre. Ah, je vous ai même pas dit là.
2: Surtout que si lui, il aime Christie, enfin, genre, juste. Enfin, c'est quand même. Ça marche pour plein d'Agatha Christie. Enfin,
1: oui. Bref. Oui, bah oui.
2: Pardon, j'ai spoilé plein d'Agatha.
0: Oui. Non, mais
1: notamment c'est le crime de l'Orient Express, d'ailleurs, où ils sont littéralement tous coupables.
2: Gros spoil.
1: Du coup, là, c'est 2023. Qui eût pu s'appeler Madame Frankenstein combat le patriarcat ?
0: Madame Frankenstein
1: combat le
0: patriarcat. She-Hulk ?
1: Non.
2: Ça me dit un truc de.
0: Qu'est-ce qu'il raconte ?
2: D'une reprise de Frankenstein.
1: Comédie, drame fantastique.
0: C'est un remake ?
1: Non, je crois pas.
0: Ok. Purée, j'ai rien là.
2: Mais c'est américain ?
1: Ouais.
0: T'as dit quelle année ?
1: C'est avec Emma Stone.
0: Cruella ?
1: Non.
0: Bah, je sais pas.
2: Ça me dit un truc, mais je l'ai pas vu.
0: Emma Stone ?
1: Ouais, je vous le dis.
2: Ouais.
1: Pauvre créature.
2: Ah oui, si je.
0: Ah,
2: d'accord.
0: Du grec là.
2: Yorgos Lanthimos. C'est ça ?
1: Pauvre things. J'en fais un dernier à deviner et après je vous fais les mentions honorables.
0: Bien sûr.
1: Alors, 2023, pareil. Si tu manques cruellement de talent, contrairement à ton père de haut rang, dénonce le méchant patriarcat blanc. Proverbe hollywoodien du 21e siècle.
0: J'ai direct un guess.
1: Vas-y.
0: The Virgin Suicides.
1: Non, mais c'est bien
0: c'est
1: Coppola.
0: C'est Sofia Coppola ?
1: Ouais.
2: C'est plus,
1: 2023.
2: C'est vraiment.
0: 2023.
2: Je sais pas, alors, il a une diversité dans ses expressions et dans ses formules.
1: C'est clair.
0: C'est misogyne, mais c'est créatif.
1: Oui.
2: Donc Sofia Coppola, 2023.
1: Ouais.
2: Ah, mais oui, c'est les Prédateurs qu'elle a repris, là, non, c'est pas ça ?
1: Non.
2: Ça, c'était avant ?
1: C'est un biopic.
0: Prédateur,
1: drame,
0: Prédateur ?
1: Romance.
0: Attends. Est-ce que Sofia Coppola a fait un film Prédateur ?
2: Non, c'est un film qui s'appelait Les Prédateurs qu'elle a repris, je crois.
0: Ok, pardon.
1: Okay.
2: Avec un mec qui arrive dans une maison où il n'y a que des meufs. Mais je l'ai pas vu, le film de Sofia Coppola.
0: Ok.
2: Mais je sais plus comment il s'appelle. Mais là, t'as dit quoi? Un biopic? Ah, mais oui, c'est Elvis Presley, là.
1: C'est Priscilla.
2: Priscilla, voilà.
0: Ah, oui! Mais en plus, on en a parlé dans MUF de ce film. Avec Arthur.
1: Oui, c'est vrai.
0: Non, on a parlé dans MUF ou en off, je sais plus.
1: Dans MUF, je crois.
0: C'est possible.
1: Mais c'est compliqué de se figurer des fois. Bon, je vous fais mes mentions honorables parce que je trouve ça hilarant qu'il ait mis ça en film woke. Déjà, il y a Cocorico. Qui est un film avec...
2: Moi, je vois.
0: C'est quoi?
1: Avec Christian Clavier.
2: Ah bon?
1: Ah non, c'est pas...
2: Ah, je confonds avec n'importe quoi. Ah oui, non, d'accord. Oui, d'ailleurs, il y a le Cocorico 2 qui sort, parce que j'ai vu les affiches.
1: Oui.
2: Horrible.
1: Non, là, c'est
2: effrayant.
1: C'est un film avec Coco...
2: Juste les affiches, c'est...
1: Mais oui, en fait, vous regardez les affiches, genre...
0: Mais
1: quand
0: c'est
1: tu
0: pas
1: vois,
0: où il y a Didier Bourdon, c'est genre le crossover
1: c'est
0: des mecs réac.
1: La famille d'aristocrates viticoles fortunés des Bouviers sauvages, dont la fille Alice est amoureuse de François Martin. Non, mais genre, bref, le synopsis, c'est vraiment un film français à chier.
0: Random, oui.
1: Et il a mis ça en film woke, ça me termine de rire. Pareil, Peter Pan et Wendy, qui est un film obscur sorti en 2023, il a dit, c'est l'histoire du parcours initiatique de Peter ou celui de Wendy, faudrait savoir. Le film s'appelle Peter Pan et Wendy.
0: Il supporte pas qu'il y ait une femme dans
2: ouais,
0: un film,
2: ça,
0: en fait.
2: Ouais.
1: Et après, il dit, revoir le dessin animé de Peter Pan de Disney.
0: Oh là là, j'en peux plus.
1: Pareil, Monsieur le maire, il l'a mis en film woke. J'ai regardé le synopsis. Apparemment, c'est... Alors, il faudrait que je regarde le synopsis, mais c'est un maire. Maire d'un petit village. C'est vraiment un film français à chier. Hein. Maire d'un petit village de montagne. Paul Barras se bat pour maintenir les commerces et préserver l'école d'une fermeture annoncée. Et genre du coup, il cherche désespérément comment attirer de nouvelles familles. L'arrivée de mères célibataires en situation difficile, chanteuse au franc-parler, ses enfants va vite faire des étincelles dans le village. Donc c'est vraiment littéralement un synopsis basique de film basique français.
3: Ils ne sont pas du même milieu, mais ils vont devoir se côtoyer pour avancer ensemble.
1: Et du coup, alors...
0: C'est insupportable.
1: J'ai hâte de verser ma petite larme sur l'autel du vivre ensemble. C'est littéralement ce qu'il a dit. Donc littéralement...
0: L'hôtel, j'ai dit, oh là là! Ah
1: bon,
0: ouais.
1: Au final, je vais plutôt me refaire une rétrospective Caput et Zoski de Trondheim.
0: J'en peux plus qu'à chaque fois, il cite une rêve du siècle dernier pour dire.
3: Les films d'avant, il y avait moins de femmes quand même!
1: Ça me tue de rire de mettre des films français à chier dans ces films woke.
0: Oui, oui.
1: À la rigueur, que tu sois un réac et que tu
0: qu'est-ce
1: fasses
0: qu'on a fait,
1: une
0: oh mon dieu,
2: c'est
0: de la propagande trans.
1: Non, mais vraiment! Et là, c'est même pas bon en étant un facho, quoi. Genre, c'est. Et en même temps.
0: Mais c'est sûr que, en fait, c'est juste qu'il y a des personnages. Je pense que c'est juste ça. Il y a des personnages féministes dans un film.
1: Ouais.
0: Il est en mode. Ah non, je ne. Ça, c'est pas. De mon temps, il n'y avait pas ça dans les films. C'est fou.
1: Et genre, pour l'honneur, c'est genre un village qui devait accueillir des Ukrainiens et qui finalement accueille des Syriens. Donc c'est pareil. Film français à la con à chier.
0: Oh là là,
1: il l'a mis dans film woke.
0: Oh là là là là.
1: Ça me rend folle.
0: Oui, parce que la morale, ça doit être. Ah bah finalement peut-être que c'est pas très bien d'être raciste. Donc ça lui va pas quoi.
2: J'aimerais tellement pas être dans la vie de ce mec.
0: C'est abominable,
1: vraiment, c'est terrible. Sans annotation aussi, mention honorable à Mourir peut attendre, qui a été mis dans les films woke. J'étais en mode,
0: James Bond, la fameuse série woke.
1: Et Babylone, qui se demande ce qu'il fout là aussi, genre, d'accord. Et il y a le Hercule qui arrive en 2027. Il a dit, j'ai hâte, je sens qu'on va rigoler. Il n'a même pas vu le film, mais bon, c'est ok. Voilà.
0: Ah, genre un remake live action de Disney.
1: Oui, c'est ça.
0: Waouh.
1: Je vous ai pas tout fait, mais on mettra le lien de la.
0: Merci beaucoup à Willy Okelia de nous avoir partagé ça. Quel banger.
1: C'est désolant.
2: C'est du pain béni. J'arrive pas d'avoir des images hyper catho, c'est vraiment horrible.
1: Voilà, c'était mon petit jeu.
0: Merci pour
2: Merci.
0: Ce jeu.
3: Mais.
0: Et oui, MUF, c'est déjà fini pour ce soir. Rassurez-vous, cet épisode avec Marie-France n'est pas terminé, il y aura une troisième partie. Restez connectés, branchez-vous dans une semaine à la même heure sur cette antenne pour entendre la suite, pour terminer ce superbe épisode. On espère qu'il vous plaît autant qu'à nous. Comme d'habitude, si vous aviez loupé le début, vous pouvez tout retrouver en replay, en podcast, sur le site de Radio Campus Amiens et également sur toutes les plateformes de podcast. Il ne me reste plus qu'à vous dire à bientôt et bonne soirée sur Radio Campus Amiens.
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0: J'aime vraiment les voir barbe bleue.
1: Ouais, mais très souvent, il te court après avec une bouteille de vodka. Hein. Il en a déjà plein de questions, barbe bleue.

0: je trouve cette idée d'aller en Russie assez spectaculaire.
1: Tu veux vraiment aller en Russie?
2: Tu veux une pomme?
0: Y a-t-il des pommes en Russie? Moi, j'en suis pas si sûr.
2: Plein de pommes en Russie.
0: Y a des pommiers partout? Peut-être pas partout dans le jardin de barbe bleue, ça, j'en doute pas.
2: Ouais, c'est des pommes bleues, je sais pas, bleues, il y a des pommes bleues.
0: Ah oui, c'est ça, c'est que c'est une particularité, ça, chez les Russes, c'est qu'ils ont, en Russie en tout cas, ils ont des pommes bleues. Ça, j'en ai déjà vu.
2: Est-ce qu'ils ont des pommes bleues?
0: Et la voûte plantaire bleue, ça, j'en sais rien.
2: Quand il fait froid.
0: Et oui, absolument, quand il fait froid, ils deviennent bleus. Ou des bons hommes bleus.
1: Et quand il chante un air désuet?
0: Ça ressemble au rossignol bleu.
1: Leur regard s'éclaircit-il?
0: Il est vitreux, le plus souvent.
2: Il s'éclaircit quand il voit des pommes de pin.
0: Mais des pommes de pin, à l'usage, ça fait quoi? De la bonne farine?
2: Ça fait des pommes de crin.
0: J'ai vu un alezan une fois arborer ce type de coiffure.
1: Le ciel était écarlate, non?
2: Trois yeux nous regardaient.
0: Le ciel s'est estompé, sans demander à quiconque son avis. Ça, c'est la liberté du ciel. Et l'eau est fraîche.
1: J'y ai jamais cru.
0: À quoi?
1: Au fait qu'il nous regarde.
0: Le ciel? Ou Dieu?
1: C'est pas que je crois pas en Dieu. Je crois pas qu'il nous regarde. Je crois pas qu'il soit là à nous juger. Je pense pas que ce regard-là ne soit autre chose que notre flic intérieur qui parle.
0: Où ça, un flic? Où ça? Il y a un flic en moi?
2: Une partie de toi en quête.
0: Ouais, en quête d'azur? En quête de Dieu? Certainement que Dieu a autre chose à faire que regarder en nous.
2: Je suis bonne au billard.
0: Tu gagnes tous les coups?
1: Qu'il nous regarde, il faudrait qu'il ne sache pas.
0: Pour qu'il nous regarde, il faudrait qu'il ne sache pas. Pour qu'il nous regarde, il faudrait qu'il ne sache pas. Pourquoi? Qu'est-ce qu'ils savent? Il faudrait qu'ils ne sachent pas. Qu'est-ce qu'ils savent, au fond?
2: Qu'est-ce que nous ne savons pas?
1: Qu'est-ce qui n'est pas écrit déjà là, à même la terre, à même les arbres de Russie, à même ce regard bleu, ciel, translucide, sur ce fond de ciel écarlate?
0: La lumière brille.
1: Qu'est-ce qui n'est pas déjà écrit de tous ces méandres?
0: La lumière brille.
1: Et l'air vibre.
0: La lumière brille dans le ciel de Russie.
1: Il tremble.
0: Les arbres se couchent, le vent souffle, le tigre feule.
2: La lune se lève.
0: Elle se lève, elle se couche, elle se lève, elle se couche, elle roule dans tous les sens.
1: Il usine.
0: Tout est si sif. Tout est si sif.
1: Tout décisif qu'il soit, il ne peut entrer encore en sa demeure.
0: Encore en sa demeure. Un brouhaha incommensurable.
1: Une grotte sans fond.
0: Je vise une grotte sans fond.
2: Stravinsky entend Mélusine. J'en ai toujours dans ma poche.
1: L'usine sous les ordres de Karl Marx, la production s'envolera.
0: Mais il y a aussi cette histoire de forge. C'était l'autre jour. La forge est apparue en rêve. Elle souffla sur les braises. Et la lame surgit, étincelante, comme un fil de rasoir, sans mousse. Le goût est acide, n'est-ce pas ?

0: dégueulasse. Un goût immonde. C'est les fumées d'usine qui sont retombées sur un lac. Dégueulasse. Un goût hors sombre. Dézingué. Comme les futales à leur place. De longs imperméables noirs. Dégagés de leur satin. Un miroir en guise d'œil qui cherche au fond du flic intérieur ce qui appelle sous nos cuirasses.
1: Cuirasse tannée, armes émoussées.
2: L'homme monté, les branches du sapin, une par une, posant tour à tour ses mains, puis ses pieds.
0: Ses pieds.
2: Jusqu'à arriver à la cime.
0: Ses pieds. Ses mains. Ses pieds.
2: Et à couper.
0: Ses mains.
2: Chaque branche.
0: Ses pieds.
2: Sur laquelle.
0: Ses mains.
2: Il avait posé.
0: Ses pieds.
2: Ses pieds.
0: Ses mains.
2: Puis ses mains.
0: Ses pieds.
2: En redescendant.
0: Ses mains.
2: Jusqu'à ce que l'arbre.
0: Ses pieds.
2: Soit nu.

Tout à coup, un loup dégaina son hurlement et fit vibrer le ciel glacial du Grand Nord.

0: C'est le vent qui
1: se lève.
0: C'est le vent qui
1: emporte les voiles.
0: Le vent qui
1: ne dort jamais.

0: c'est le vent qui marche sur un pied.
1: C'est un vent qui a oublié de souffler. C'est un vent mi-figue, mi-raisin. C'est un vent qui fait rougir les feuilles. C'est un vent qui ne dort jamais.
0: C'est un vent pire.
1: C'est un vent pire que ça.
2: Pire que le russe marbre bleu, aux yeux de châtaigne.
1: Lui n'a pas d'équivalent.
2: Pire que la dent creuse d'une usine mêle.
1: Ou la dent creuse de Normandie.
2: Pire que des cheveux de Satan.
1: Pire que les cheveux de Satan.
0: Il mangeait les pignons, les pommes de pin.
1: Des pommes de pin ?
0: Écrasées.
1: Écrapouillées.
0: Bouillies.
1: Purées.
0: Dans son bol.
1: Dans son auge. Faite d'ossements de bouc.
0: L'ogre.
1: L'ogre. Qui pose brique par brique. Et construit son édifice, son temple. Les ogres d'aujourd'hui, les ogres de demain. Les ogres qui se tiennent par la main.
0: Bah, je savais pas que les ogres, ils habitaient dans des maisons en briques, moi.
1: Les ogres habitent partout. Dans des petites cabanes, dans des tentes, Ushuaïa.
0: À la belle étoile.
1: À la belle étoile.
0: Sous la pluie.
1: Dans les troncs d'arbres. J'en ai même vu déjà, cachés derrière des fougères. Des ogres affamés. Ils n'avaient pas mangé depuis longtemps. Ils avaient oublié ce que c'était que manger.
0: Est-ce que si on mange un ogre, on est un ogre aussi? On devient un ogre?
1: Absolument. Tu deviens ce que tu manges. D'ailleurs, avec le fait de penser à lui, on peut devenir un petit peu ogre soi-même. Il est de toute évidence très important de se préserver de tout, mais surtout des ogres qui portent une barbe bleue.
0: Pourquoi il ne faudrait pas manger les ogres plutôt que de s'en préserver?
1: Puisque si tu les manges pas, c'est eux qui te mangent, et ils ont la dent dure. Il ne faut pas se fier au petit ogre que tu croises sur le petit chemin de promenade. Il faut penser à celui qui surgit de sa montagne, qui est pansu, hirsute, malodorant, griffu. Et il porte des bagues à chaque doigt. Et il porte des boucles d'oreilles.
0: Là, ce que tu es en train de me décrire, c'est le portrait craché d'un pignouf. C'est pas un ogre, ça.
1: Un pignouf.
0: Ça sent le pignouf à plein nez.
1: Ça sent le pignouf à plein nez. Y a-t-il une différence entre un ogre et un pignouf?
0: Apparemment.
1: Où se situe-t-elle?
0: Ça dépend des jours.
1: Il y a des jours avec et des jours sans. Il y a des jours pignouf et des jours ogre. Mais il y a aussi les trolls qui ne sont pas encore rentrés dans la danse. Il faut les faire rentrer dans la danse, les trolls. Les trolls, eux, sont grands. Infiniment grands. Ils touchent la voûte céleste du sommet de leur crâne, chauve, comme des moines en sandalettes.
0: Les moines de sa plante du basilic.
1: Les moines, ça te plante sur le champ. Ils se détournent de toi. Ils ne pensent qu'à prier.
0: Et peut-être que dans leur prière, ils pensent à toi.
1: Mais c'est trop tard. Je suis resté seul dans mon champ.
0: Le temps n'existe pas.
1: Mais le vent, lui, me rappelle qu'il existe. Puisqu'il commence, puisqu'il s'arrête, puisqu'il commence, puisqu'il s'arrête, puisqu'il commence. Et il roule ainsi jusqu'à l'infini. Et les moines se tiennent la main. Et les moines portent une corde autour de leur taille. Et ils serrent cette corde pour dire tout ce qui se trouve en dessous me retient à la terre. Tout ce qui est au-dessus me rallie au monde céleste.

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